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1: Et on sera là, Kim, sans faute. Tous les tubes 80, ça continue sur Nostalgie avec deux artistes dont on parle dans le nouveau numéro de la revue Schnock, Bernard Lavillier, Madonna et le meilleur de Philippe et Sandy jusqu'à 6 heures sur Nostalgie.

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0: Elle était là toute cette nuit, elle revient chanter sur Nostalgie l'un de ses plus grands tubes, Kim Wilde, Nick Kershaw, le groupe Téléphone, après le meilleur de Philippe et Sandy. Les matins Nostalgie entre 6h et 10h, c'est du sport hein, de vous réveiller tous les jours.
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2: Vas-y Sandy.
3: Ce matin, je vous présente Donny Laquette.
2: Salut Donny.
3: Lui, il commente des matchs sur Internet comme les grands de la télévision. Thierry Gilardi, Thierry Roland, Grégoire Margoton, on les connaît tous. À un détail près, il fait ça en vidéo, mais avec des sports complètement inconnu.
4: Pour sauver l'honneur au moins, Laquette va chercher l'aïrouf, le multiplayer, il faut catch absolument pour Laquette dans le gazon de Willis Park. Il faudra absolument un around et multiplayer pour revenir à 28 partout.
3: Là, on est sur du roof ball. Alors le roof ball, je ne sais pas si tu sais ce que c'est.
5: Roof, sur les toits.
3: Ouais. Ouais, c'est lancer une balle sur les toits des maisons. Il le fait super bien. Il le fait avec plein de sports, notamment des compétitions de lancer de noyaux de cerise.
5: Ah génial.
3: Des courses de chaises de bureau, des courses de trottinettes électriques et puis le championnat du monde de palais sur planche en bois.
4: Bertrand Sauvé. C'était un palais pour rester en vie.
6: Si on m'avait dit qu'un Vendéen, il viendrait prendre notre trophée aujourd'hui.
4: Quel toupet ! Un Vendéen vient remporter une compétition de palais breton. Oh, c'est la coupe aux grandes oreilles. Elle est pour Sébastien Brochard.
5: Ah, c'est génial. Il a tous les codes.
3: Ah, il vit ça à fond. C'est très, très visuel. Donc, justement, on va tout vous poster sur nos réseaux, Philippe et Sandy.
5: Oh, les bons plans. Il est très sympa, ce gars-là. Donny Laquette, c'est ça ?
3: Ouais.
5: C'est un Français ?
4: Ouais.
3: C'est très bien. Bah, oui, il parle français.
5: Oui, c'est vrai.
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0: C'est Julien sur Nostalgie, un peu plus de 4h15.
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0: Et bienvenue sur la radio de tous les tubes 80, lundi 28 septembre. Ah, il en faut du courage pour affronter ce début de semaine. Levé de soleil, 7h46 en ce 271e jour de l'année. Bonne fête à Venceslas, bon anniversaire à Roche Dizem, Naomi Watts ou encore Nolwenn.

journée internationale de l'accès universel à l'information. Premier flash de la semaine à 5h. Avant ça, tous les tubes 80 non-stop. Ryan Paris téléphone est celle qui nous enchante chaque dimanche soir à minuit avec The Kim Wilde 80's Show. C'est Kim Wilde, évidemment, la star des années 80 sur Nostalgie.

Tous les tubes 80 sur Nostalgie. Ryan Paris, Michael Jackson, Kenny Loggins, droit devant nous. Et pour aller un peu plus loin dans l'éphéméride de ce 28 septembre, c'est à cette date que le rappeur Coolio nous a quittés. On se souvient qu'il a décroché l'un de ses plus grands tubes en samplant le Past Time Paradise. De Stevie Wonder, extrait de l'album culte Songs in a Key of Life, dont les 50 ans seront fêtés dignement le 15 octobre prochain à l'Accor Arena de Paris. 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

0: top à cette nouvelle semaine, toujours aussi estivale, avec la musique de Top Gun sur Nostalgie, Danger Zone, Kenny Loggins, le groupe Gold, Michael Jackson, tous les tubes 80, après l'horoscope de Sandy, encore sous l'influence de la lune des moissons qui nous éclaire. Salut Sandy, qu'est-ce qu'on prédit aux béliers ce lundi?
1: Eh ben les béliers, vous êtes déterminés à agir car un projet ambitieux est lancé et votre engagement fait toute la différence. Les taureaux, une question familiale pourrait trouver une solution acceptable, mais soyez rapide car c'est à prendre ou à laisser. Les gémeaux, un projet favorisé, vous savez le mettre en valeur. En amour, on vous trouve craquant. Cancer, un rendez-vous fonctionne bien, vous obtenez à peu près ce que vous voulez. Votre cote monte en flèche. Les lions, la maison est au centre de cette journée. Au travail, avancez à votre rythme. Les vierges, c'est en arrondissant les angles que vous obtenez le meilleur. En amour, le déjeuner est emballant. Vos idées sont excellentes. Les balances, vous soulagez votre équipe et vous encouragez vos partenaires. On compte sur vous. Scorpion, il faut vous organiser pour faire face à un défi professionnel qui mobilise toutes vos ressources. Sagittaire, vous apparaissez comme la bonne personne au bon endroit. Le déjeuner ouvre sur un rapprochement amical. Les Capricornes, l'accent est mis sur votre travail et sur une meilleure rentabilité de vos efforts. Vous êtes sur une bonne piste. Verseau, restez concentré sur un seul sujet à la fois. Vos bons résultats dépendent d'un suivi sans faille et profitez de ce lundi. Les Poissons, sans relief, pour avancer sur

0: Gold sur Nostalgie qui fêtera bientôt ses 40 ans de scène au Casino de Paris le 21 octobre. Et Simple Minds qui revient avec un album et une tournée en 2027. Ouais, ça s'annonce bien pour les concerts. La voix de Jim Kerr dans ce dernier quart d'heure avant 5h. Michael Brown, Milli Vanilli après le meilleur de Philippe et Sandy sur Nostalgie. Et vive la team Salé au petit déjeuner.
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2: Ah, j'y étais cet été à Pézenas. Bonjour Pierre.
3: Bonjour Pierre.
4: Bonjour Philippe et Sandy.
2: Salut. Racontez-nous un peu comment ça s'appelle les petits pâtés de Pézenas là, avec la viande d'agneau dedans là.
4: Ben ça s'appelle les petits pâtés de Pézenas.
3: Et il y a quoi dedans?
2: C'est spécial.
3: Alors, de l'agneau.
4: C'est agneau miel, mais bon c'est ouais agneau et miel, mais c'est une recette assez secrète. Enfin,
2: ouais.
4: Je veux dire.
2: Je crois qu'il y a de la cassonade aussi.
4: Il y a
3: ah ouais.
4: De la cassonade, ouais ouais, il y a de la cassonade, un peu de miel, ouais, il me semble. Mais bon, moi je suis pas fan. Hein.
3: Ouais.
2: Mais c'est spécial.
4: C'est spécial.
2: Bon, on m'a dit ce que c'était, j'avais déjà la moitié dans la bouche. C'est spécial. Par contre, j'ai pas le nom de la pâtisserie, mais j'ai goûté le meilleur Paris-Brest de ma vie à Pézenas au mois d'août. Mais un truc de malade.
3: C'est vrai.
2: Un chou craquelé là.
3: Ouais.
2: Extraordinaire.
3: Praliné dedans.
2: Ouais, j'ai essayé de me rappeler. Bon bah bienvenue chez nous Pierrot.
3: On embrasse les 76 000 pharmaciens qui sont partout en France.
2: Ouais.
3: Petit quiz sur la pharmacie ce matin Pierre.
2: Première question. Comment s'appelle le symbole qu'on trouve devant toutes les pharmacies? Le calumet ou le caducé?
4: Le caducé.
2: C'est le caducé. Hein, c'est une coupe avec un serpent, c'est vrai, c'est joli, vert
3: ouais,
2: et tout.
3: Ouais, ouais, c'est très mignon. Avant de devenir pharmacien, comment appelait-on le professionnel qui préparait et vendait les médicaments? Était-ce l'apollinaire ou l'apothicaire?
4: L'apothicaire.
2: Ouais.
3: Parfait.
2: Quel médicament on trouve en pharmacie était initialement étudié pour traiter l'angine de poitrine? Le Viagra ou le Smecta?
4: Le Smecta.
2: Non, c'est le Viagra.
3: Ah ouais.
2: C'est son effet secondaire. C'est l'angine de poitrine, c'est quand même les artères bouchées.
3: Ouais, ouais.
2: C'est un nom rigolo, mais c'est pas du tout rigolo.
3: C'est pas drôle. Ouais.
4: Ah mais oui, le Smecta, c'est pour l'estomac, oui.
2: Voilà, et ça a provoqué des érections. Le mec dit on t'a réparé le cœur.
3: Ouais, par contre.
2: Mais tu lèves le drapeau.
3: Bip.
2: Comme à la mairie.
3: Pas, ouais.
2: Bip, voilà.
3: Ah,
2: les jours 14 juillet. Voilà, t'as...
3: ça clignote quoi.
2: Ah si ça clignote, faut retourner voir le docteur sans doute.
3: Quel produit, Pierre, a longtemps été vendu en pharmacie comme remède et fortifiant? Est-ce le chocolat ou les chips?
4: Le chocolat.
3: Oui, oui, oui, oui, c'était au 19e siècle. Là.
2: Vrai ou faux, pour terminer, il existe un médicament contre le mal de crâne pour celles et ceux qui aiment l'amour en mer, c'est Philippe Latteville.
4: C'est faux.
2: C'est faux.
3: Bah oui.
4: Bravo
3: Pierre. On vous envoie vos écouteurs Bluetooth et collecteurs de l'émission.
4: Super, merci.
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0: Nostalgie, bonjour, il est 5h. Tous les tubes 80 dans 2 minutes après les infos. Patrice Pavot, bonjour.
1: Bonjour Julien, bonjour à tous. Le pape Léon XIV achève aujourd'hui sa visite en France après 3 jours marqués par une forte mobilisation populaire à Paris puis à Lourdes. Le souverain pontife est attendu à Metz. Il doit y défendre la construction européenne comme un facteur de paix. Une visite symbolique sur les terres de Robert Schuman, l'un des pères fondateurs de l'Europe. Le pape doit également rencontrer des représentants de différentes religions. Le Saint-Père est attendu à 9h20 à l'aéroport de Metz, Nancy Lorraine. À Lourdes, dimanche, le pape a accordé 2 heures en privé à 7 victimes de violences sexuelles qui se sont dit vraiment écoutées. Le souverain pontife, pour qui l'Église doit poursuivre sa lutte contre le douloureux fléau de la pédocriminalité, il a reconnu le caractère systémique des violences. Le Rassemblement National fait son entrée remarquée au Sénat. Le parti de Marine Le Pen et Jordan Bardella a obtenu au moins 15 sièges avec ses alliés lors d'élections sénatoriales. Un résultat qui lui permet de constituer pour la première fois un groupe parlementaire à la Chambre haute. Le scrutin a également été marqué par la première victoire d'un élu insoumis dans le Rhône. Dernière journée au procès de Rachida Dati et Carlos Ghosn. Le parquet national financier doit présenter aujourd'hui ses réquisitions dans cette affaire de corruption présumée. L'ancienne ministre de la Culture a notamment poursuivi pour des prestations de conseil rémunérées auprès de l'ancien patron de Renault-Nissan. La défense plaidera ensuite la redax. Donald Trump espère une reprise sous peu des négociations avec l'Iran. Le président américain l'a affirmé dimanche malgré le rejet d'une proposition iranienne visant à rouvrir le détroit d'Ormuz sous 7 jours. Après 7 mois de guerre, les deux pays peinent toujours à trouver une issue diplomatique. Les tensions continuent de peser sur l'économie mondiale et sur les marchés de l'énergie. En football, la France joue face à la Belgique ce soir lors de la 2e journée de la Ligue des Nations. Les Bleus, qui avaient battu la Turquie pour la première de Zidane, et Belgique-France, c'est à suivre à partir de 20h45. Et puis la météo, des éclaircies ce matin sur le front est et le sud-est. Les nuages seront nombreux ailleurs. Un temps parfois humide sur le nord-ouest. Les températures, 18 à 29 degrés pour les maximales. Bon réveil sur Nostalgie.
0: Bien, bon début de journée avec Nostalgie. Tous les tubes 80 de Cure à Elton John, en passant par Début de soirée et Le meilleur de Philippe et Sandy. C'est comme ça jusqu'à 6h, comme chaque jour de la semaine sur Nostalgie.

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1: Un réveil en douceur avec Nostalgie et tous les tubes 80, histoire de vous rebooster en ce début de semaine. Erasure, Elton John, début de soirée aussi avec William et Sacha, le directeur de radio, le DJ. Ah, oh, je les confonds tout le temps.
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3: Je sais pas pourquoi, je confonds tout le temps. Tac, finissez cette phrase, Sandy.
4: On écoutait Pierre Bachelet tout à l'heure, ouais. Philippe, et je le confonds toujours avec Cabrel sur cette chanson.
5: Ah oui! Ah, je sais avec laquelle.
4: Avec laquelle?
5: En l'an 2001.
3: Ouais.
5: Non.
3: Il y a ça aussi. Ils sont trois.
5: Ouais, avec les enfants.
3: Celle de tout à l'heure de Bachelet.
5: Bachelet.
4: Ouais.
3: Ça. Et en l'an 2001 aussi.
4: Mais non, mais c'est incroyable. Et alors que c'est Cabrel là.
3: Mais oui.
4: Tu vois? Et je pense que je suis pas la seule à qui ça arrive et de se dire c'est Pierre Bachelet sur cette chanson.
3: Après, nous, on bosse à la radio quand même. On
4: oui,
3: devrait pas.
4: De ce côté-là,
3: ça devrait être carré. Bah,
4: oui, mais tu sais, c'est mon cerveau. Philippe, je sais pas pourquoi je confonds tout le temps.
3: Oscar et César.
4: Ah ben, bah, c'est son
5: con,
4: fils
5: parce que
4: quand
5: là,
4: même.
5: Je sais.
3: Mais je suis obligé de me concentrer.
4: Bah, c'est par rapport aux cérémonies, ça.
3: C'est ça.
4: La cérémonie.
3: Les Oscar et César. César.
4: Oscar, États-Unis, César, France.
3: C'est quoi le moyen mnémotechnique là?
4: Ton fils peut-être?
3: Ouais, non mais voilà, ces trucs, je me gourre systématiquement.
4: Bah,
3: je ne sais pas pourquoi, je confonds tout le temps, c'est le sujet de ce matin.
4: Bah écoute, on choisit de je baiser.
6: Et ben moi, ce que je confonds tout le temps, c'est sur mes chaussettes, c'est la droite et la gauche. Left or right.
3: Il y a une droite et gauche sur les chaussettes?
4: Bah ça dépend si t'as des petits...
5: Des motifs.
4: Il peut y avoir, mais quand même, vous avez été nombreux déjà à nous dire que vous confondiez la gauche et la droite. Un Français sur six, hein.
3: Bah, c'est Macron, ça. C'est Macron qui a foutu le bordel. Et où la gauche et où la droite?
4: Mais il y a un moyen mémotechnique pour se rappeler la gauche ou la droite.
3: Vas-y.
4: C'est fourchette à gauche. À droite.
3: Bah, il faut se rappeler aussi de la fourchette et du couteau.
5: Enfin, tu
3: nous rajoutes 4 trucs à.
4: Ouais, c'est un petit moyen.
3: Tu penses pas monter en bagnole avec toi.
5: Dans le resto, quand t'as les deux, t'as chaque.
3: Ouais, t'es là. Ah bah tiens. Sandy, elle est sur le rond-point. Bah, donne-moi une fourchette, vite. Ça fait une demi-heure qu'on tourne.
4: Catherine qui nous dit, moi je sais pas pourquoi je confonds tout le temps la capitale de la Guadeloupe et celle de la Martinique. Je travaille en agence de voyage.
3: Ah bah super.

pêche d'enfer, comme chaque jour avec Nostalgie. Et c'est lundi aujourd'hui, lundi 28 septembre, on a encore plus besoin d'avoir la pêche hein, pour aller bosser. Levé de soleil, 7h46 en ce 271e jour de l'année. Bonne fête à Venceslas, bon anniversaire à Roche-Dizem.

0: journée internationale de l'accès universel à l'information. Prochain flash à 5h30, dans un quart d'heure. Avant ça, tous les tubes 80 non-stop. Elton John, Erasure, Van Halen aussi, un peu plus loin. Ça va décoiffer sur Nostalgie.
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0: dans une demi-heure, Beau Matin Nostalgie. Avec Philippe et Sandy, 6h-10h, et des marqueurs incontournables comme Nostalgie paye vos vacances, 7h35, on pense aux prochaines, c'est bien normal, à gagner cette semaine chaque matin un séjour d'une valeur de 2000 euros chez Bellambra Club, et puis votre robot multifonction dans le défi à 8h50. Tous les tubes 80 avant ça pour vous aider à sortir du lit, vous donner de la force en ce début de semaine, il en faut pour tous. Van Halen, Vivien Savage, Break Machine aussi sur Nostalgie. Et à 5h30, tout ce qu'il faut retenir de l'actu ce matin. Bonjour Patrice Pavot.
1: Bonjour Julien, bonjour à tous. Dernière étape en France pour le pape Léon XIV. Le Saint-Père est attendu ce matin à Metz à 9h20 à l'aéroport Metz-Nancy-Lorraine. Après trois jours de forte ferveur populaire à Paris puis à Lourdes, il vient plaider pour une Europe garante de la paix sur les terres de Robert Schuman, l'un de ses pères fondateurs. Il doit aussi rencontrer des représentants de plusieurs religions. Et à Lourdes, le souverain pontife a reçu à huis clos pendant 2 heures 7 victimes d'agressions sexuelles dans l'église. La plus par 10, s'être senti vraiment écouté. Le papa a reconnu le caractère systémique de ces violences et demandé à l'Église de France de poursuivre son combat contre ce douloureux fléau de la pédocriminalité. Au pied de la Tour Eiffel, les pompiers professionnels ont installé dimanche un campement pour exprimer leur colère. Les 8 syndicats de l'intersyndicale ont lancé sur le Champ de Mars leur colonne de renfort de la colère pour rencontrer la population et des élus. Ils doivent déambuler aujourd'hui dans la capitale avant un grand défilé demain mardi à Paris. La journée marquera alors le point d'orgue de 3 semaines de mobilisation pour obtenir des moyens supplémentaires. Le Rassemblement National fait une entrée remarquée au Sénat. Le parti de Marine Le Pen a remporté avec ses alliés au moins 15 sièges lors des élections sénatoriales. Il peut ainsi constituer pour la première fois un groupe parlementaire à la Chambre haute. Le scrutin a également été marqué par la première victoire d'un élu insoumis dans le Rhône. Un vol historique en vue pour Starship, la méga fusée d'Elon Musk. 3 ans après son premier essai, le lanceur de SpaceX va tenter aujourd'hui pour la première fois de rejoindre l'orbite terrestre. Ce 14e vol d'essai doit durer une dizaine d'heures. Sa mission sera de larguer 26 satellites Starlink de nouvelle génération. En football, les Bleus reprennent du service ce soir en Ligue des Nations. Pour la 2e journée, la France affronte la Belgique. Elle reste sur une victoire face à la Turquie lors des grands débuts de Zinedine Zidane. Coup d'envoi de la rencontre du jour à 20h45. Et puis la météo, des éclaircies ce matin sur le front est et le sud-est. Les nuages seront nombreux, un temps parfois humide sur le nord-ouest, les températures comptaient 18 à 29 degrés pour les maximales. Bon réveil sur Nostalgie.

0: vous dansez, vous chantez, vous vous prenez pour une star devant le miroir de la salle de bain. C'est bien normal, c'est ça l'effet nostalgie. Vous allez même pouvoir siffler comme Vivien Savage, Break Machine, une tendre pensée pour Bonnie Tyler aussi qui a rejoint les étoiles cet été, tous les tubes 80. Et puis on dit bonjour à Sandy qui nous dépose l'horoscope de ce lundi. Comment sera la journée pour les béliers?
1: Eh ben les béliers, vous êtes déterminés à agir car un projet ambitieux est lancé et votre engagement fait toute la différence. Les taureaux, une question familiale pourrait trouver une solution acceptable, mais soyez rapide car c'est à prendre ou à laisser. Les Gémeaux, un projet favorisé, vous savez le mettre en valeur, en amour, on vous trouve craquant. Cancer, un rendez-vous fonctionne bien, vous obtenez à peu près ce que vous voulez, votre cote monte en flèche. Les Lions, la maison est au centre de cette journée, au travail, avancez à votre rythme. Les Vierges, c'est en arrondissant les angles que vous obtenez le meilleur, en amour, le déjeuner est emballant. Vos idées sont excellentes, les Balances, vous soulagez votre équipe et vous encouragez vos partenaires, on compte sur vous. Scorpion, il faut vous organiser pour faire face à un défi professionnel qui mobilise toutes vos ressources. Sagittaire, vous apparaissez comme la bonne personne au bon endroit. Le déjeuner ouvre sur un rapprochement amical. Les Capricornes, l'accent est mis sur votre travail et sur une meilleure rentabilité de vos efforts. Vous êtes sur une bonne piste. Verseau, restez concentré sur un seul sujet à la fois. Vos bons résultats dépendent d'un suivi sans faille et profitez de ce lundi. Les Poissons, sans relief pour avancer sur ce qui est en cours et pour peaufiner un dossier.

0: À 6h10, un ange passe sur Nostalgie.
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0: Notre prochain tube sera un tube 80, évidemment. On est sur Nostalgie, la radio de tous les tubes 80. Wham! Avec George et Andrew. L'occasion de vous rappeler que The Faith Tour sera projeté au cinéma à partir du 11 novembre, composé de séquences 35 mm totalement inédites, restaurées, remasterisées par des experts, filmées lors des concerts de George au POPB à Paris en mai 1988. On va écouter Freedom après le meilleur de Philippe et Sandy, un extrait de l'émission de vendredi avant le direct dans 10 minutes sur Nostalgie.
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3: Journée mondiale du rêve. Aujourd'hui, on rêve en moyenne 100 minutes chaque nuit. On s'en rappelle ou pas? Qu'est-ce qu'on vit quand on fait un rêve, Sandy?
4: Alors déjà, j'ai appris ça, Philippe. Nous sommes 70% à faire de temps en temps des rêves érotiques.
3: Ah.
4: Généralement, c'est plutôt agréable, hein. Le problème, c'est que, comme c'est un rêve, eh ben, il peut s'y passer aussi des trucs chelous. Genre, t'es en plein frotti-frotta avec Gilles Lelouch, tout est cool, et d'un coup, il y a un bouquetin qui débarque. C'est un rêve. Ça arrive parfois aussi quand on rêve qu'on fasse des petits bruits aussi, qu'on crie, qu'on queen, genre. Alors, ton conjoint à côté, forcément, sur le coup, il t'entend gémir, il se dit, bon, dis donc, qu'est-ce qui se passe là? Alors que rien à voir, hein, t'étais juste en train de rêver que tu te fais attaquer par un sanglier avec la tête de Michel Drucker. Hein.
3: Ouais, ça se passe bien en terre, toi.
4: Et puis ça arrive aussi qu'on fasse des rêves nuls, sans intérêt. Je vous en parle parce que il y a pas longtemps, moi j'ai rêvé que j'étais à table en train de manger. Bon, rêve à la con, hein. Alors qu'en 7 heures de sommeil, j'aurais pu courir sur un arc-en-ciel, gagner au loto, embrasser Tom Cruise. Bah non, j'étais devant un tourne-dos.
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0: Semaine de boulot, du courage pour toutes et tous. Alex, Sonia, Adrien, en direct du Québec via l'appli Nostalgie. Et puis vous aussi, Isabelle, merci de nous choisir à Metz. Et puisque vous êtes là, bah vous allez bien aller saluer le pape pour sa dernière journée en France. Il arrive en avion à 9h20 sur le tarmac de l'aéroport Metz-Nancy-Lorraine. Et on peut dire qu'il aura eu un temps béni pour ce déplacement papal. Belle journée à tous. Voici vos matins Nostalgie après les infos de 6h.
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6: L'info en direct de Nancy, Laurence de Sachy. Bonjour Laurence.
7: Bonjour Philippe, bonjour à tous. Dans l'actualité ce matin, bien sûr, le pape, visite historique aujourd'hui du Saint-Père à Metz. Entre 60 000, 100 000 personnes attendues dans la capitale mosellane. L'actualité politique aussi avec les élections sénatoriales hier. Alors cela ne concernait pas la Meurthe-et-Moselle, mais la moitié du palais du Luxembourg était renouvelée. Le RN fait son entrée. La France insoumise, le RN capable, pardon, de constituer un groupe. La France insoumise fait son entrée. Puis côté ciel, pour la visite papale, vous l'avez entendu, un temps béni encore aujourd'hui. Il va faire beau et chaud. À Bémousse, Papam, après Saint-Denis, Paris, Lourdes, le pape sera à Metz aujourd'hui, dernier jour de sa visite en France. Léon XIV arrivera à 9h20 à l'aéroport régional et repartira en fin de journée. D'importantes perturbations sont attendues sur l'A31, notamment en venant de la Meurthe-et-Moselle, Eric Rinvel.
8: Principale difficulté pour les Meurthe-et-Mosellans, l'A31, la circulation sera dense, peut-être plus que d'habitude en raison des fidèles qui se rendront à Metz. On attend environ 450 bus de pèlerins. Des parkings relais ont été prévus. Aucun véhicule ne pourra entrer dans le centre-ville. Les bretelles Metz-Centre seront fermées entre 7h et 19h. Par ailleurs, une partie de l'autoroute sera coupée le matin et le soir. Les autorités préfèrent parler de circulation régulée. Les forces de l'ordre vont ralentir la circulation entre 9h30 et 10h30 le matin dans le sens Nancy-Metz à la hauteur de Léménil pour laisser passer le pape et toutes les voitures officielles qui viennent de l'aéroport de Louvigny. Même chose pour les retours en fin de journée entre 17h30 et 18h30.
7: Les papes obligent, l'aéroport régional de Metz-Nancy tournera au ralenti ce lundi. Tous les vols commerciaux prévus aujourd'hui vers l'Algérie notamment ont été supprimés. Le pape donnera une couleur plus politique à son déplacement à Metz avec un discours attendu sur la paix et l'Europe autour de Robert Schuman. Le médecin est l'un des pères de l'Union européenne. François Laval, directeur de Sciences Po Nancy, cursus franco-allemand.
9: Le pape va avoir un message de paix. Il ne peut pas inciter à préparer la guerre. Donc c'est un message de paix comme l'avait en fait Robert Schuman en 1950, mais un autre message, c'est-à-dire réconciliation franco-allemande, réconciliation européenne pour se constituer comme une force capable de résister effectivement à une éventuelle guerre. Et puis en plus, Robert Schuman, comme c'était un catholique pratiquant, il est dans un procès de canonisation, alors il a été déclaré vénérable, je crois, il y a une vingtaine d'années. Donc il y a tout cet aspect, il y a l'aspect à la fois paix en Europe et puis un catholique engagé.
7: Une grosse page européenne ce matin au centre des congrès après une rencontre interreligieuse, puis déambulation au Papa Mobile à partir de 14h30 dans les rues de Metz jusqu'à la cathédrale Saint-Étienne où le Saint-Père célébrera une messe. Entre 60 000 et 100 000 personnes sont attendues à Metz. Dans l'actualité aussi, Marine Le Pen parle d'une victoire historique après les sénatoriales d'hier. Le RN peut pour la première fois constituer un groupe au Sénat en obtenant au moins 15 sièges. La France insoumise fait aussi son entrée au palais du Luxembourg. La droite et le centre restent majoritaires. Le sport, c'est le football avec l'équipe de France de retour sur le terrain. Deuxième match de Ligue des Nations face à la Belgique. Et puis il s'en est fallu de peu, défaite du SLUC Nancy Basket pour son premier match en pro hier, 73 à 78 face à Paris. Enfin, un mot de cyclisme, c'est l'Américain Brandon McNulty que personne n'attendait qui est devenu champion du monde sur route hier à Montréal et s'est imposé après une échappée en solitaire de 32 km. Déception pour Paul Sexas, seulement 20 ans, il faut le rappeler, 15e au classement. Et puis côté ciel, pour aujourd'hui, je vous le disais en titre, un temps béni pour le pape à Metz avec encore une journée historique. estivale, en tout cas pas de pluie, du soleil, des températures qui affichent déjà 14 degrés jusque 28 cet après-midi.

0: Salut tout le monde, bienvenue sur Nostalgie, 6h05.
1: Bonjour Philippe, bonjour tout le monde.
0: Bonjour Sir Sandy.
1: Bonjour mon père.
0: Ça va bien? Sandy, elle a trouvé le seul moyen pour aller faire les soldes ou les courses le jour où le pape il ferme toutes les rues.
1: N'importe quoi, et puis à côté de Notre-Dame en plus. Donc autant te dire que j'ai bien choisi mon jour et le lieu.
0: C'est pour ça qu'on t'aime.
1: J'ai fait beaucoup de marches, hein, parce qu'il n'y avait rien qui fonctionnait.
0: Les 10 000 pas sans t'appartement.
1: Ouais.
0: Bienvenue sur Nostalgie, on est ensemble pendant 4 heures comme tous les matins et toute cette semaine.
1: 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Puis on a repéré, comme souvent, plein d'infos sympas pour vous ce week-end. Rendez-vous dans 3 minutes.
0: Toute cette semaine, on offre, c'est ça, d'électroménager.
1: Ouais.
0: Ninja. Super, ça va être bon ça. Queen, Luna Parker, notre ami Francis Cabrel, la dame de Haute-Savoie. On est sur Nostalgie, tous les tubes 80 pour vous.

0: 6h08 sans nostalgie.
1: L'info qui va bien.
0: Notre tradition du lundi matin, que s'est-il passé ces derniers jours, Sandy?
2: On va ouvrir nos papilles, Philippe. Ouais. Samedi, il y avait le championnat du monde de la frite à Arras. Je sais, vous aimez tous les frites dans l'équipe. Qui n'aime pas les frites?
0: Moi, je suis pas le plus grand fan, vous le savez. Hein.
2: C'est vrai.
0: Ouais. En Belgique, tout ça en... Dans le Nord, ouais.
2: Bah, on reste dans le Nord. C'était la 4e édition. Plus de 70 000 personnes étaient présentes pour goûter des dizaines et des dizaines de frites. Mmh. Et c'est un Vendéen, Logan Poisson, du food truck La Baraque Poisson dans les Pays de la Loire, donc qui a remporté ce titre. Bravo, monsieur. Il devient donc officiellement le champion du monde de la frite 2026 grâce à une recette secrète qui lui vient de son grand-père.
0: Et on... Ah non, c'est pas ah non, même ah pas bah un
2: non, non, non, c'est, rien. C'est comme
0: c'est
2: les
0: pas
2: sauces,
0: des pommes de terre.
2: Tu vois, non, c'est pareil. Si vous voulez goûter la frite de Logan,
0: alors, vous demandez à sa femme avant.
2: Son food truck sera demain midi à la Faute-sur-Mer, donc en Vendée.
0: D'accord, merci Sandy.
2: On part en Alsace maintenant, à Buxwiller ce week-end. On pouvait déjà se mettre dans l'ambiance d'Halloween avec le Festival des Sorcières.
0: Ah, c'est sympa ça.
2: Ça approche, c'est dans un mois pour cette 3e édition. Il y avait un énorme marché médiéval avec des artisans, des costumes, de la magie et plein d'animations. Une sorte un petit peu de Poudlard, mais en Alsace.
0: Je pense que les gamins adorent ça.
2: Mais ah, bien sûr.
0: Mais quand elles arrivent sur place, les filles, elles sont dans tes jupons.
2: Mais pourquoi ils aiment ça aussi, les gosses? Parce qu'ils vont sonner chez les gens pour avoir les bonbons.
0: Oui, non, mais je parlais des sorcières.
2: Sorcières,
0: t'as bien sorcières.
2: Oui, oui.
0: Toi, t'es déjà sur le sucre, toi. Ton anniversaire.
2: Je vais à Ribot. À Tulle, Christelle de Franceschi a réussi son pari complètement fou. Jouer de l'accordéon pendant 87 heures.
0: Ah, les doigts.
2: Ah, ouais.
0: Elle voulait, doigts.
2: Elle voulait récupérer son record en fait du monde qu'un Slovène lui avait pris cet été. Et pari gagné pour elle après plus de 3 jours à jouer quasiment sans s'arrêter.
0: Bravo, parce que c'est lourd un accordéon.
2: C'est très lourd. Et puis faut faire des allers-retours comme ça avec
0: faut faire
2: le
0: soufflé. Des vents.
2: Ouais, bah ouais.
3: Pendant 87 heures.
0: 87 heures de vent.
2: Ouais. Et puis après le retour du vinyle, c'est au tour du CD.
0: Ouais.
2: Eh oui, aux États-Unis, les ventes ont bondi de 45,7% cette année. Mmh. Notamment grâce aux jeunes qui les achètent parfois comme des objets de collection. Et on avait vécu la même chose avec le vinyle. Et le plus drôle, c'est qu'une partie d'entre eux n'a même pas le lecteur CD.
0: Ah, mais il faut ressortir ça. Parce que le CD, je vous le dis, c'est la meilleure qualité possible.
2: Bien sûr.
0: Pour écouter de la musique, c'est le CD. Vous savez ce qu'on va faire ce matin?
2: Vas-y.
0: On va chercher la clé, on va ressortir des CD.
2: Oh là, ah ouais,
0: hein,
2: bah
0: ça va être pratique. On va vous faire ça sur Sofcel et Niagara tout à l'heure. Cadeau.

0: C'est quoi les 6h15 sur Nostalgie? On est le lundi 28 septembre. Ça va, Sandwich?
1: Ça va, Philippe. Il y a Stevie Wonder qui sera en concert à Paris le 15 octobre. Et oui, on va vous offrir des places toute la journée sur, sur Nostalgie. Avant ça, eh ben, vous allez nous appeler 3937 pour jouer au quiz de Stevie et vous gagnez vos écouteurs Bluetooth.
0: Moi, il y a tout le monde qui m'appelle en ce moment, je vous jure. T'as des places pour Céline Dion, t'as des places pour Stevie Wonder, t'as des places pour Oasis. Je fais, oh, je suis pas la Fnac. Et on en a pas, on en a que pour vous d'ailleurs. Cabrel, Abba et Jean-Pierre Madère, dans un instant, vous êtes sur Nostalgie. Bonjour et bon réveil.
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0: 6h20, bon réveil, bon courage pour cette nouvelle semaine. Vous nous appelez au 3937. On vous offre les écouteurs Nostalgie dans la petite boîte. Attention, ça ressemble à des hosties parce qu'on avait prévu un peu large. Donc on redistribue. 3937, vous appelez Will. Pour l'instant, c'est l'horoscope de Sandy, on t'écoute.
1: Vous êtes déterminé à agir, les béliers, car un projet ambitieux est lancé. Votre engagement fait toute la différence. Taureau, une question familiale pourrait trouver une solution acceptable, mais soyez rapide, car c'est à prendre ou à laisser. Les Gémeaux, un projet favorisé. Vous savez le mettre en valeur, en amour, on vous trouve craquant. Un rendez-vous fonctionne bien, les cancers, vous obtenez à peu près ce que vous voulez. Votre cote remonte en flèche. Les lions, la maison est au centre de cette journée, au travail, avancez à votre rythme. Les vierges, c'est en arrondissant les angles que vous obtenez le meilleur en amour. Le déjeuner est parfait, les balances, vos idées sont excellentes, vous soulagez votre équipe et vous encouragez vos partenaires, on compte sur vous. Les scorpions, il faut vous organiser pour faire face à un défi professionnel qui mobilise toutes vos ressources. Sagittaire, vous apparaissez comme la bonne personne au bon endroit, le déjeuner ouvre sur un rapprochement amical. Capricorne, l'accent est mis sur votre travail et sur une meilleure rentabilité de vos efforts, vous êtes sur une bonne piste. Verseau, restez concentré sur un seul sujet à la fois, vos bons résultats dépendent d'un suivi sans faille. Et profitez de ce lundi sans relief, les poissons, pour avancer sur ce qui est en cours et pour peaufiner un dossier.
0: Tu veux ou tu veux pas? Ah. Si tu veux pas, oui.
2: Tant pis, non?
0: Ah, tu connais les bois, tu connais toutes les paroles. Voulez-vous? Ça, c'est un gros tube Nostalgie avec Jean-Pierre Madère et Sobstel pour Tend in Love. 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

0: Macumba, voici encore un tube. Et on en a d'autres toute la matinée sur Nostalgie, une bio de film. Parker Junior, la chanson du mariage de Sandy, Ten Sharp, Niagara, soleil d'hiver.
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0: Bonne journée, c'est les infos sur Nostalgie.
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5: Va d'abord.
6: Bonjour à tous, dans l'actualité ce matin, un homme en blanc, le pape, qui arrive à Metz à 9h20. En tout cas, il atterrira à l'aéroport régional, dernière journée de la visite du Saint-Père en France. Actualité sportive avec de nouveau du foot ce soir et les Bleus attendus en Ligue des Nations. Et enfin, la météo pour aujourd'hui avec un temps encore estival sur notre région, du soleil, de la chaleur. Un bouquet de fleurs de Gouvy ou encore une coupe de la cristallerie Saint-Louis en Moselle. Des cadeaux 100% lorrains qui seront offerts au pape lors de sa visite à Metz aujourd'hui. Des fleurs tout d'abord à son arrivée à l'aéroport de Louvigny vers 9h20 par deux jeunes enfants, Clémence 10 ans du village voisin de Gouin et Maxime choisi par le diocèse. Le Saint-Père a ensuite un programme chargé. Le détail avec Sébastien Julianella.
5: Léon XIV va d'abord participer à une rencontre interreligieuse avec les représentants des cultes protestants, juifs et musulmans. Une déclaration commune devrait suivre. Il abordera ensuite le thème qui lui est cher, de la paix et de l'unité au cœur de l'Europe. D'où d'ailleurs le choix de Metz pour son histoire franco-allemande et son lien avec Robert Schuman, l'un des pères fondateurs de la construction européenne. Là aussi, un discours devrait suivre. Après cela, il déambulera en papa mobile dans le centre-ville pour un bain de foule devant sans doute plusieurs dizaines de milliers de personnes. Un parcours de 2 km qui le mènera à la cathédrale Saint-Étienne. Il y présidera une dernière messe solennelle à partir de 16h. Le public pourra la suivre sur des écrans géants. Le souverain pontife rejoindra ensuite Rome par les airs en début de soirée.
6: Et parmi les Meurthe et Mosellans qui se rendront à Metz aujourd'hui, Marie-Noël, après avoir vu Jean-Paul II à deux reprises à Lyon et à Nancy.
7: Il y avait deux temps forts à la cathédrale réunissant les membres du synode et puis cette grande célébration place Carnot cour Léopold où j'étais. Voilà, c'était plus pour moi, j'étais déjà plus adulte, professionnelle, assistante sociale au travail. C'était la dimension diocésaine d'être rassemblés tous, donc c'était vraiment célébré en chrétien et rassemblé de façon exceptionnelle par le pape et avec l'évêque, notre évêque d'alors, qui nous avait préparé à cet accueil, à ce rassemblement.
6: Et en tout cas, mieux vaut éviter la 31, c'est le conseil de la préfecture de Meurthe-et-Moselle. Près de 500 bus attendus à Metz. Du monde aussi dans les gares depuis Lunéville, Toul, Nancy. Pour tous ceux qui ne peuvent pas se rendre sur place, le diocèse de Meurthe-et-Moselle a prévu de retransmettre l'événement dans plusieurs endroits. L'église Saint-Sébastien, par exemple, à Nancy. Dans l'actualité aussi, une enquête ouverte à Nancy après des tirs rue Saint-Nicolas. Deux jeunes hommes ont été blessés, deux autres interpellés. Une fierté régionale, deux hôpitaux lorrains font partie des meilleurs du monde selon le magazine américain Newsweek en partenariat avec Statista. Il s'agit du CHU de Nancy et de l'Institut de cancérologie de Lorraine. Le premier se distingue en cardiologie et en gastro-entérologie et le second en oncologie. Le sport en bref, le deuxième match des footballeurs français en Ligue des Nations face à la Belgique à Bruxelles. Personne ne l'avait vu venir. C'est l'Américain Brandon McNulty qui est devenu hier champion du monde cycliste sur route. Le jeune Paul Sexas, 20 ans, il ne faut pas l'oublier, est 15e. Il a été victime de crampes. Et puis chez nous, il s'en est fallu peu. Défaite du SLUC Nancy Basket pour son premier match en pro hier. Les Nancéens se sont inclinés à domicile 73 à 78 face à Paris, l'un des gros de ce championnat.
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6: Et côté ciel pour aujourd'hui, ce sera encore du soleil, un temps soleillé. Alors un petit peu plus de nuages peut-être cet après-midi, mais en tout cas un temps qui restera estival avec des températures toujours nettement au-dessus des normales de saison. 14-15 degrés actuellement pour cet après-midi. Prévoyez entre 27-28 degrés sur l'ensemble de la Lorraine. Très bonne journée à tous.
4: Les matins nostalgie. 6h35, vous êtes sur Nostalgie, on vous envoie Soft Cell, Sandy.
8: Salut à Nico, Damien, week-end du côté de Bray-Dunes avec des amis qu'on n'avait pas vus depuis 5 ans. C'était

0: Bonjour et bon réveil, c'est Nostalgie.
1: 6h10. Philippe et Sandy sur Nostalgie.
0: Cécile est à Charmes-sur-Rhône, c'est l'Ardèche. Bonjour Cécile.
2: Bonjour Cécile.
3: Bonjour Philippe et Sandy.
0: Bonjour, c'est journée de repos aujourd'hui, j'ai l'impression, non?
3: Ah non, pas encore. Ah non, pas de repos. On vibre.
0: Il faut vivre. C'est la crêperie qui est ouverte aujourd'hui?
3: Alors, la crêperie est fermée aujourd'hui, ouais. Comme j'expliquais hors antenne à Will, la conjoncture est telle qu'il faut qu'on prenne plusieurs boulots, nous les petits restaurateurs, oui. Malheureusement. Et voilà, le matin, je fais une livraison pour une boulangerie de pain, voilà.
0: Alors,
3: des commerces, voilà.
0: Bon, si la conjoncture est dure, avec Sandy, si un jour on vient, on prendra 4 crêpes chacun.
2: Ouais. D'accord?
0: On
2: fera au minimum,
0: des chiffres
2: minimum.
0: Et grosses.
3: Alors, on commencera par les galettes et vous finirez par les crêpes.
0: Également. Ah, pardon. Oui, pardon.
2: Avec la volée, hein.
3: Ah, évidemment.
2: Bah oui.
0: Pourquoi on est obligé de boire du cidre avec les crêpes? Ça me saoule, moi.
2: Pas obligé, mais...
0: Bah, à chaque fois, il t'amène un truc
2: c'est
0: en terre, là.
2: C'est ce qui marie le mieux, quoi.
0: Ah bon?
2: Bah oui.
3: Ouais. Bon, bah... Ça marie le cas, effectivement.
0: Ouais, mais moi ça me...
4: Ah oui, bah
0: le cidre, okay. Moi ça
2: oui.
0: me...
4: D'accord.
0: Pas rentrer dans les
2: ça
0: détails.
2: Ça pas bien, quoi.
0: Voilà. Allez, on joue.
2: On vous offre les meilleurs concerts sur Nostalgie, vous le savez. Et là, cette semaine, c'est carrément Stevie Wonder à Paris, le 15 octobre. Avant ça, est-ce que vous connaissez bien Stevie, Cécile?
3: Je connais bien, on va voir, mais je connais.
0: Mais pas perso, quoi.
3: Non.
0: Il s'est pas pris une complète chez vous.
3: Non, et puis lui, il m'a jamais vu. Pardon.
0: Oh, dis donc, ouais, oh.
3: Pardon.
0: Première question. Quel est le vrai prénom de Stevie Wonder? Steve Land ou Stephen?
3: Steve Land.
0: Steve Land, exactement. Alors, ouais. Le nom complet, c'est Steve Land Hardaway Morris.
2: Ah, je l'apprends, tu vois.
0: Moi aussi.
2: On continue, Cécile. À ses débuts, quel était le surnom de Stevie Wonder? Little Stevie Wonder ou Stevie Harmonica?
3: Little Stevie Wonder.
2: Mais bravo, il avait 11 ans et à l'époque, il avait signé chez la Motown.
0: Sur la table. Quel tube Stevie a-t-il composé pour la naissance de sa fille Aisha? Aisha ou Isn't She Lovely?
3: Isn't She Lovely.
0: Mais bien sûr. Et tout le monde pleure encore sur cette chanson qui est magnifique. On continue.
2: Qui a repris en français son tube Ma chérie amour? Gilbert Montagnier ou Sacha Distel?
3: Eh bien, le deuxième, le jeune Sacha Distel.
2: Tout à fait, Cécile, et il l'a adapté sous le titre Ma chérie amour, tout simplement.
0: J'ai envie de dire, bien vu.
2: Ouais.
0: Stevie a fait des dizaines de tubes solo, mais aussi en duo. Avec qui chante-t-il Bonnie and Ivory, McCartney ou Jackson?
3: McCartney.
0: Bien sûr, il fait référence aux couleurs des touches d'un piano, blanc et noir,
2: magnifique.
0: Et tout le monde vit en harmonie.
2: On finit, Cécile. Vrai ou faux, Stevie vient de sortir une ligne de sous-vêtements pour les femmes qui aiment la soul. Ce sont les Stevie Wonder Bra.
3: Ah, je dirais faux quand même.
2: Oui, évidemment.
0: Cadeau pour Cécile, s'il vous plaît.
2: Bravo, bravo, vos écouteurs Bluetooth et collecteurs de l'émission, Cécile.
3: Merci beaucoup. Ne changez rien. Tout le monde vous le dit tous les jours. Mais je rajoute une couche. Ne changez rien. Vraiment, vous faites partie. J'attends avec impatience 6 heures pour vous écouter. Je ne dis pas qu'avancer pas bien, mais c'est moins drôle.
0: On vous embrasse. Merci. C'est très gentil, Cécile.

0: C'est une chanson d'automne, Sandy.
1: Ah bon?
0: Ouais, d'hiver.
1: D'hiver, enfin, non, oui, soleil d'hiver.
0: Alors d'hiver.
1: Si tu changes les paroles.
0: Ouais. Soleil d'hiver, Ten Sharp pour You. Ça, c'est le mariage de Sandy.
1: Ah ouais. C'est beau.
0: Ça, c'est le mariage de Sandy. Je vous avais dit que je voulais un bar. Je voulais pas une planche avec deux tréteaux, je voulais un bar.
1: Je voulais pas des verres en plastique.
0: Non, je veux un bar, comme à Ibiza. Ouais, mais on est au monde, monsieur. C'est ton mari.
1: Vous avez été nombreux à nous laisser plein de messages vocaux. Vous pouvez continuer sur nos pages Instagram et Facebook, Philippe et Sandy. Je vous ai fait une sélection dans ma liste à 7h10.
0: Bonne journée sur Nostalgie. On est avec vous, c'est Philippe et Sandy en direct live.
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0: Ça, c'est un gros tube, hein, les copains. Début 90, Ten Sharp, You sur Nostalgie. 6h53.
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0: Vous êtes des milliers à nous écrire sur nos pages Facebook. Continuez à vous inscrire. N'hésitez pas, Instagram et compagnie. On lit vos messages. Sandy, c'est parti.
2: Bruno Danger, déjà sur Facebook, qui a tenu à nous donner un petit cours d'histoire sur un thème qu'on a abordé la semaine dernière, les prénoms.
3: Bonjour à tous, Bruno Danger. Il faut savoir que certains prénoms, quasiment tous les prénoms d'ailleurs, 16e, 17e siècle, étaient épicènes. Épicènes qui veut dire les prénoms féminins autant que masculins. Ah. Sans changer l'orthographe.
2: Eh ben merci Bruno, grâce à toi on aura appris un mot, hein, épicène. Hein. Perso, pour moi c'était un sapin de Noël. Hein. T'as pris un Norman cette année? Ah non, j'ai pris un épicène, ils sont plus verts. Hein. Stéphanie du Loir-et-Cher aussi qui a réagi sur un sujet qu'on avait lancé sur les chaussures.
4: Je suis d'accord avec Sandy, moi j'ai pris une pointure avec les grossesses. Donc j'ai plein de chaussures dans le placard qui ne me vont plus.
2: Ah bah oui, en plus quand tu changes de pointure comme ça, tu dois tout racheter. Et vu le prix de la pompe en ce moment, bah bon courage. Hein. Et puis on revient vite fait sur les prénoms avec Céline dans Lyon qui a une requête, Philippe.
5: Moi c'est Céline, je voulais connaître l'histoire de mon prénom. Merci, bonne journée.
2: Pour te donner l'origine, Céline c'est un prénom qui vient du latin Caelina qui signifie ciel. Alors il remonte à l'Antiquité, il a été porté par une sainte au 5e siècle. Mais ce qu'il faut retenir c'est que Céline c'est un prénom très ancien, très élégant et très chantant. Notamment sur un bateau qui coule là.
0: La liste de Sandy. Épicène, car tous les prénoms de l'époque, ils étaient soit féminins, soit masculins.
2: Il y avait des Philippe féminins.
0: Et des Jean-Pierre.
2: Aussi.
0: Peut-être que déjà, il y avait le maquillage à l'époque, c'est surtout ça. Hein. Cookie Dingler sur Nostalgie.

0: Démodable Cookie Dingler, encore un grand tube nostalgie, c'était Femme Libérée. Quelle heure est-il? 6h58 déjà pour ce lundi.
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0: On va s'ambiancer, faut se réveiller les copains. Là. Kylie Minogue et Daniel Balavoine juste après les infos.
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15: Bonjour à tous, croyants ou pas, c'est un événement pour la région. Le pape Léon sera à Metz aujourd'hui. Veillée d'armes des syndicats avant une journée de mobilisation demain dans la fonction publique. Et puis la météo du jour, c'est toujours l'été indien. La fin de la visite de Léon XIV en France. Le pape sera à Metz aujourd'hui à un temps plus politique et avec un discours attendu sur la paix en présence de chefs d'État européens, mais aussi d'Emmanuel Macron. Et c'est d'ailleurs pour ça que la ville de Metz a été choisie berceau de la réconciliation franco-allemande. C'est là où est né aussi Robert Schuman, l'un des pères fondateurs de l'Europe, comme le rappelle François Laval, directeur de Sciences Po Nancy.
16: On est dans une phase où la paix est en question sur le territoire européen est le symbole quand même de la réconciliation européenne. C'est quand même Robert Schuman. Alors, il ne faut pas oublier Jean Monnet, mais bon, Robert Schuman, c'est le symbole de toute l'histoire, en fait, de l'Europe. Il est né à Luxembourg d'un père français qui est devenu allemand avec l'annexion 1871. Il a fait ses études à Berlin, à Metz, à Bonn, et puis il est redevenu français après 1919. Et puis là, il est devenu député. Puis il a travaillé pour la construction d'une Europe pacifiée après la Seconde Guerre mondiale.
15: Et l'Élysée l'a confirmé hier soir. Emmanuel Macron assistera finalement à la messe du Saint-Père cet après-midi à la cathédrale. Entre 60 000 et 100 000 personnes attendues à Metz aujourd'hui sous très haute sécurité. Pas moins de 162 points de contrôle. Circulation très compliquée sur l'A31 notamment. À l'arrivée du pape ce matin vers 9h30 à l'aéroport régional. Même chose ce soir pour son départ vers 18h. La préfecture de Meurthe-et-Moselle préconise de limiter ses déplacements et de privilégier le télétravail. Dans l'actualité encore, les élections sénatoriales, la moitié des sièges étaient renouvelés à 7 mois de la présidentielle. La Meurthe-et-Moselle n'était pas concernée. Une première historique, le RN aura un groupe avec ses alliés, avec maintenant une quinzaine de sénateurs. LFI fait son entrée au palais du Luxembourg, mais la droite restera majoritaire. Les syndicats prévoient une journée noire, appel à la mobilisation dans la fonction publique demain pour le pouvoir d'achat, les salaires des fonctionnaires, alors que le Premier ministre souhaite geler le point d'un qui sert à calculer la rémunération de base des agents. Une manifestation est prévue demain après-midi à Nancy. En revanche, trafic normal dans les transports de la métropole. Vous avez peut-être vu ces camions de pompiers avec une affiche en grève circuler dans les rues de Nancy ou encore de Lille-Lunéville pour dire leur colère. En grève pendant un mois, ils défileront à Paris aujourd'hui. Des cortèges possibles aussi en région comme à Metz par exemple cet après-midi. L'actualité, c'est aussi ce nouvel échange de tirs rue Saint-Nicolas vendredi à Nancy. Deux jeunes hommes ont été blessés. Les deux tireurs présumés auraient été interpellés. Et puis en sport, il y a du football ce soir avec le deuxième match des Bleus en Ligue des Nations sous l'air Zizou. Après avoir battu la Turquie 1-0, les Bleus affrontent la Belgique ce soir à Bruxelles. Premier match de championnat du SLUC Nancy Basket et une défaite, petite défaite, mais une défaite tout de même. Les Nancyens se sont inclinés à domicile, 73-78 face à Paris.
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15: La météo du jour avec, je vous le disais en titre, toujours l'été indien. Il va faire encore très très beau aujourd'hui sur l'ensemble de la Lorraine. Très beau, très chaud aussi, déjà une quinzaine de degrés actuellement en moyenne dans la région. Et pour cet après-midi, prévoyez 27-28 degrés maxi sous un très beau soleil. La pluie devrait revenir mercredi ou jeudi dans la région. Très bonne journée.
9: Et Sandy sur Nostalgie, ça va bien?
17: Ça va, on embrasse Loïc, Armand, Jérémy, Jules et Timothée. Ouais. Ils sont un petit peu partout en France. Ils sont allés donner leur sang ce week-end. Bravo, messieurs.
9: Ça, c'est une bonne action, ça sauve des vies. On vous a dit que le CD était en train de refaire un grand retour. C'est vrai que c'est un bel objet. Là, on s'est mis en mode CD. Je peux vous dire que Régis, qui a les mains derrière la console, il gueule. Alors là, c'est Ray Parker Jr. et Ghostbuster en appui sur Play. Et on est heureux sur Nostalgie.

0: C'est quoi le titre de la chanson? Pour ceux qui ont oublié. Petit café, non? Pourquoi personne ne paye de café ce matin? Vous avez plus de thunes ou quoi?
1: J'en ai payé 3 déjà.
0: Ouais, trop.
2: Vas-y, je te donne ma carte.
0: Merci.
2: Mais il n'y a rien dessus.
0: Eh ben, nous voilà bien. 7h09. On a beaucoup parlé des animaux domestiques la semaine dernière.
2: Ouais.
0: Je ne sais pas pourquoi. Mmh. Et aucun d'entre nous n'a un animal domestique.
1: C'est
0: alors,
1: vrai.
0: On s'est mis dans la tête, quel chien pourrait nous correspondre le plus? Sandy, le tien.
2: Ah ben moi, c'est sans hésitation le Jack Russell. Jack Russell, parce que c'est quoi?
0: C'est hyper speed. Déjà,
2: bah ouais.
0: T'as les gamins à fond, toi.
2: Ah bah oui, ça resterait dans le même contexte. Non, mais parce que c'est vif, c'est rigolo. Déjà, moi, c'est absolument ce qu'il me faut. Un petit, tu sais, c'est un petit clown, le Jack Russell. Ouais, c'est.
1: Ça arrête pas.
2: Et puis, je pense que, tu vois, pour ça a toujours envie d'aller de sortir, de courir. Ça me fait faire du sport en même temps, tu vois.
0: C'est clair.
2: Ça, c'est quoi la race de chien qui te correspondrait le mieux, Philippe?
0: Alors, j'ai regardé parce que c'est un dossier très important. Il faut prendre des chiens qui correspondent à ton mode de vie. Et eux, dans leurs racines, le mode de vie. Genre le berger des Pyrénées. Ouais, oui, le Pyrénées, tu vois.
2: Ah, par exemple,
0: c'est le berger Pyrénées, dans ses racines, dans son ADN, il faut qu'il garde des bêtes, tu vois.
2: Oui,
0: il va mettre un berger des Pyrénées à Saint-Ouen-l'Aumône, quoi.
2: Ouais, non, d'accord.
0: Il n'y a pas de mouton.
2: Okay.
0: Alors, j'ai regardé, moi, un chien très calme, qui aime bien le calme et pas trop faire du sport.
1: Oh, je sais.
0: Et machin et tout. Putain, les mecs, ils vont sortir un Saint-Bernard.
2: Ah,
1: c'est pas mal le Saint-Bernard.
2: Bah, Saint-Bernard.
0: Avec le petit cubi en dessous, et le rhum.
2: C'est un petit tonneau.
1: Moi, je pensais le bulldog français, mais.
0: Ah, j'aime pas les crabouillènes.
1: Non, mais ça peut.
0: Donc, le Saint-Bernard, il faut qu'il y ait toujours quelqu'un avec lui. Moi, je reste avec lui. Voilà,
2: okay. C'est imposant. Tu sais que c'est très imposant.
0: Moi aussi.
2: Bah,
1: c'est pour ça.
2: Voilà, c'est le même trait de caractère.
0: Moi, il me manque que le cubi de damoiseau.
2: On va en trouver un.
0: Alors, quel est le chien qui vous correspondrait le mieux? Vous pouvez inventer, on est là pour rigoler.
2: Oui.
0: Et peut-être que si votre animal de compagnie vous ressemble, vous nous le racontez, vous nous envoyez des photos sur le réseau, ou même peut-être un aboiement avec le petit micro.
2: Peut-être sur nos pages Instagram et Facebook, Philippe et Sandy.
0: France Gall, elle là, en tube nostalgie.

0: faut. Ah, hein,
1: c'est un TDI, hein. Karaoké,
0: on dirait mon ancienne bagnole, hein. Faut décalaminer, les copains. On est là pour ça jusqu'à 10h pour vous faire chanter tous les tubes 80. Il y a Kate Bush, Daniel Balavoine et Kylie Minogue dans un instant.
1: Et dans moins d'une heure, on va découvrir les tubes qui ont marqué votre week-end. Ah. Rendez-vous donc avec la playlist de 8h-10.
0: 7h15 sur Nostalgie. Bon courage, tout le monde.
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21: Ah bah voilà. 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
21: Tout va bien, vous avez choisi Nostalgie. Le groupe Gold arrive depuis Toulouse pour Laissez-nous chanter, 7h18, Nostalgie. D'accord.

0: Tout va bien, on est sur Nostalgie. Le sujet est un petit peu improbable, mais on parle de vos animaux de compagnie, notamment des chiens. On est trois ici, personne n'a de chien.
1: Non,
0: on aimerait, on rêverait tous d'en avoir.
1: Bien sûr.
0: Mais on sait qu'on aurait du mal à s'en occuper, donc nous sommes des gens sérieux. Quelle race de chien vous correspondrait le mieux? On va apprendre en plus sur les bestioles.
1: Oui, Sophie qui nous dit, moi ce serait un labrador, je pourrais manger tout ce qui tombe par terre.
0: Ah oui, le labrador.
1: Tous les chiens en même temps, t'as un roast beef qui tombe par terre ou un bout de patate.
0: Alors Sandy, si tu as des roast beef qui tombent par terre, il est temps, on va t'acheter un niveau.
2: Ouais.
0: Peut-être que la table penche. Parce que normalement, c'est un petit bout de pain qui tombe.
2: Oui. Pas le roast beef entier.
0: Eh, il ou le gratin dauphinois, blam.
1: Dans l'ancien appart, ça aurait pu.
0: Ah oui, on vous le dit Sandy, avant elle habitait dans un truc des années 1500.
1: Ouais.
0: Oh là là là là.
1: Était
0: la penchée,
1: part,
0: il était penché,
2: le qui tangue,
0: ah
2: tu
0: ouais,
2: sais.
1: Ça vient de là, le roast beef qui tombait.
0: Tu m'étonnes.
1: Il y a Cathy qui nous dit, moi, la race de chien qui me correspondrait le mieux, ce serait les chiens loups. Pas de repos, nous dit-elle.
0: Ah c'est oui, Cathy. Ça lui ressemble.
1: Ouais, mais en même temps, les chiens loups, il faut quand même de la campagne parce qu'ils ont besoin de courir, ils ont besoin d'espace.
0: C'est sûr, dans un deux pièces, un chien loup,
2: oui, vite.
0: Il va aller chercher des moutons.
1: Peut-être que, peut-être, je sais pas si c'est les siens ou quoi, mais elle nous envoie une très belle photo de chien loup.
0: Ils ont du loup, les chiens loups. Il y a vraiment du
2: bah,
0: du
2: je
0: loup.
2: Pense que si ça s'appelle chien loup, c'est qu'il doit y avoir un délire, hein. Enfin, il doit y avoir un truc un peu. Hein.
0: Oui, mais enfin.
1: Il y en a deux domestiques qui sont autorisés en France, c'est les chiens loups tchécoslovaques et les chiens loups de Sarlos. Voilà, faut le savoir.
0: Ah, je parle pas le tchèque, moi, je sais pas comment dire.
2: Ah voilà, bon, déjà pas de chien loup, toi.
1: Ils ont besoin d'une présence humaine non-stop aussi.
0: Ah bah ça c'est bien.
1: Ça il faut le savoir. Quelle race de chien vous correspondrait le mieux? Magali nous dit le carlin. Ah c'est mignon le carlin.
0: Alors le carlin, il a t'as eu ça toi?
2: Moi j'ai eu un bulldog français. Enfin oui c'est quasiment la même chose.
0: Le carlin c'est chien anglais un peu.
1: Ouais ça ressemble un petit peu au bulldog effectivement.
2: Empire.
1: Mais ça pète et
2: c'est ça.
1: Et
0: c'est normal que ça pète. Le pauvre, ils lui ont écrasé le nez.
2: Ouais, c'est oui, mais c'est pas par là que tu pètes.
0: Font des costards aussi, Pierre Carlin.
1: Bien sûr. Non, mais c'est rigolo parce que ces chiens-là, ils ont toujours la langue qui pende aussi.
0: Mais parce qu'ils lui ont écrasé la tête.
2: Ils arrivent pas à respirer.
0: Ils n'ont pas réussi à rentrer la langue. C'est des trucs génétiques.
1: Ouais,
0: ils ont poussé.
1: C'est trop mignon.
0: Moi, ça m'a fait pareil. Enfin, je vais pas vous raconter.

0: C'était Seal, Crazy Kale, grand tube, pareil, en CD ce matin. On essaie de vous mettre plein de trucs en CD. Et demain, on fera gramophone.
1: Ça revient à la mode.
2: Ce sera tellement pratique, gramophone. Ouais.
0: Le CD, s'il revient à la mode vraiment, parce qu'on en parlait, Sandy, ton mari en a plein.
1: Ah, ben j'ai des placards entiers de CD.
0: C'est bon, on va donner l'adresse, les copains. alors, dans pas longtemps, c'est la playlist.
1: Oui, je sais que t'as eu un week-end assez festif, Philippe. T'es revenu avec quoi ce matin?
0: Alors, rien à voir, parce que j'étais avec des Sud-Américains.
1: Ok.
0: Ouf, hein, salsa. Mais par contre, au retour, je suis tombé sur un morceau de Image que tout le monde a oublié. Je regarde comme ça sonne. Et ben, ça avait marché, ça. C'est le dernier titre d'Image qui a tourné. Quand la musique tourne.
1: Je connais même pas.
0: C'est bonheur, ça, hein.
1: Ah, c'est super bien.
0: Merci, Nostalgie. Hein.
1: La playlist des tubes de votre week-end, restez là, ça arrive à 8h-10.
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3: Bonjour à tous, à la une ce matin, un seul gros titre, bien évidemment, le pape qui sera à Metz aujourd'hui. C'est l'événement pour toute la région, que l'on soit croyant ou pas. Autre titre ce matin, un peu de sport tout de même, pour commencer la semaine avec du football. Ce soir, on va retrouver les Bleus de Zinedine Zidane en Belgique cette fois-ci. Et puis la météo pour aujourd'hui, encore un temps estival, du soleil au programme et aussi, surtout, peut-être de la chaleur. Il fera le plein aujourd'hui encore, dernier jour de la visite de Léon XIV en France. Le pape sera à Metz aujourd'hui, un programme peut-être plus politique où il sera question de paix, de l'Union européenne. Des chefs d'État européens ont d'ailleurs été invités. Emmanuel Macron sera présent également. Et l'Élysée a confirmé que le chef de l'État assistera bien cet après-midi à la messe prévue à la cathédrale Saint-Étienne. L'un des temps forts pour le grand public, des pape zones avec grand écran ont été prévues. Les fidèles attendent surtout la déambulation de Léon XIV dans sa papa mobile qui aura lieu en début d'après-midi. Marie-Noël Nancéenne attend beaucoup de cette journée après avoir vu Jean-Paul II à Lyon en 1986, puis à Nancy en 1988.
4: Pour moi, il vient alors à travers ses paroles, ses visites, les rencontres qu'il fera. C'est comme actualiser tout le message du Christ pour aujourd'hui sur les plans chrétiens, sociaux, politiques. Il y aura donc aussi la paix, hein, ce grand thème de la paix dans cette journée à Metz et autour de la réconciliation. Donc pour moi, ça actualise. Si j'écoute, je me dis, mais j'ai un condensé qui nourrit pour aujourd'hui. Ça nous le redonne d'une façon très actuelle. Je trouve que ça, c'est quand même assez formidable. Ça nous réveille, ça nous fait prendre plus conscience et ça nous actualise vraiment dans le message pour aujourd'hui.
3: Et d'un point de vue pratique, évitez Metz si vous ne faites pas partie des pèlerins. Circulation compliquée en prévision sur l'A30. Notamment dans les gares aussi, de nombreux fidèles viendront en train. La SNCF a ajouté des places supplémentaires. Dans le reste de l'actualité, demain sera une nouvelle journée de mobilisation dans la fonction publique, des manifestations en Lorraine, à Metz ou encore Nancy. Côté transport, la SNCF prévoit peu de perturbations. On passe au sport maintenant avec le football et un nouveau match de l'équipe de France. Les Bleus affrontent la Belgique ce soir en Ligue des Nations, une rencontre qui se fera sans Kylian Mbappé, blessé au genou. Le sport, c'est aussi le cyclisme, avec une déception pour le jeune Paul Sexas, 20 ans, il ne faut pas l'oublier, 15e seulement du championnat du monde hier, et c'est l'Américain Brandon McNulty, que personne n'avait vu venir, qui s'est imposé.
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3: Et un temps béni pour la visite papale en Lorraine aujourd'hui, avec du soleil, de la chaleur aussi, pour cet après-midi, prévoyez entre 27-28 degrés maxi. Très bonne journée.
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5: Ouais.
6: Bonjour et bienvenue sur Nostalgie. Et je te salue Sandy.
7: Je te salue Philippe. Bon lundi et bonne semaine à Arnaud aussi. Il s'est proposé de garder les 4 chats de sa voisine pendant qu'elle est en vacances.
6: Ça, c'est aussi la foi. Au revoir monsieur le pape. Daniel Balavoine chante son Nostalgie.

0: vrai que c'est une autre époque, tu fais des chansons sur les divorces.
1: Ouais, c'est quand même.
0: Et les gens chantent et dansent. Ils l'ont peut-être pas vécu. Daniel Balavoine sur Nostalgie. Sandy, on accueille Louise sur Nostalgie. Salut Louise.
2: Bonjour Louise.
3: Salut Philippe, salut Sandy.
0: Salut, c'était bien la mer ce week-end?
3: Oui, c'était génial.
0: C'était où, à quel endroit depuis la Sarthe?
3: C'était au Pouliguen, à côté de la Beauce.
2: Ah, ah bah oui, c'est pas très loin.
0: Au oh, Pouliguen, c'est joli.
2: C'est trop, trop beau.
0: C'est chicos là. Non?
2: Oui.
3: Mais c'est pas entendu.
0: C'est un peu chicos.
2: C'est beau.
3: Oui, c'est vrai.
0: Ouais, c'est très bien.
2: Faut ramener des caramels au beurre salé quand tu vas au Pouliguen.
0: Ouais, bien
2: bah
0: sûr.
2: Bah oui.
0: Bienvenue sur Nostalgie, Louise.
2: 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Qu'est-ce que c'est beau, les flamants roses.
0: C'est bon, avec un peu d'huile d'olive. Face à vous, chère Louise, il y a 10 cases, 10 épreuves. C'est tout neuf. Choisissez une épreuve pour nous faire rire, on y va.
3: Je vais choisir la première.
0: La première, pour commencer la journée lundi. Question actualité, Sandy.
2: Quel jour est tombé l'automne cette année,
0: 15
2: Louise.
0: Secondes, on y va, Louise.
3: Le jeudi.
0: Quel jour exact?
2: Oui, avec la date.
0: Avec la date. Non, c'était pas un jeudi déjà.
3: Le mercredi 23 septembre.
0: Non, pas le 25.
1: Elle a dit 23.
0: Elle a dit 23. Ah, d'accord.
1: Elle a dit 23.
0: Eh ben, c'est bien, Louise.
2: Eh ben, c'est gagné, Louise. Bravo, bravo. 2000 euros de vacances avec Bellambra Club. Vous allez prévenir les copines, hein. Sophie, Sylvie, super, oui. Marie. Et bonnes vacances.
3: Merci beaucoup.
0: Elles sont avec vous, les copines, là, j'ai l'impression.
3: Non.
0: C'est la famille. D'accord.
2: Ah, elle va être contente. Hein.
0: Faut prévenir le mari maintenant. Je pars avec des copines. Là, voilà. Il y a le prof de Zumba, le DJ, on est bien. À bientôt. Salut Louise, merci de nous écouter.
2: Salut.
0: 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Kylie Minogue et téléphone.

0: C'est quoi, il est 7h43, c'est le début de la semaine. On est le lundi 28 septembre et normalement, c'est à paye.
1: Oui, normalement.
0: Là, c'est voilà, on est en train d'éponger le mois d'août.
2: Vite,
0: vite, messieurs, dames. Même la moitié, je prends. Sandy.
1: Oui, il y a une chanson que j'ai écoutée hier, que j'ai redécouvert. Alors, c'est pas la chanson la plus connue de Simply Red, mais avec la météo qu'on avait, je trouve que c'était cool, c'est ça.
0: Tu sais ce qui est formidable, Sandy, c'est que ton niveau de musique est en train de s'accélérer.
1: D'un coup, alors,
0: on a un an là.
1: Non, mais c'est beau,
0: en
1: ça.
0: En gros, toutes les merdes, tu les as arrangées. Oui, je connais pas.
1: C'est Sonotone Over You, c'était
0: Sonotone.
2: Sonotone Over You.
1: Sonotone. C'est sorti en 2007. Je trouve ça magnifique. Et avec le soleil qu'on avait, franchement, c'était trop beau.
0: Je connais pas ce titre.
2: Non, mais c'est dans les plus récents de Simply Red.
0: Bravo, Sandy. Il y a d'autres tubes que vous avez découverts, redécouverts, écoutés en boucle. On va les écouter dans la playlist dans 5 minutes sur Nostalgie.
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1: Nostalgie, bon début de journée et bon courage à ceux qui travaillent déjà, il est 8h-10.
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1: Vous avez sûrement entendu de la musique, un pote vous a fait écouter un truc, ouais, tu te rappelles de ça. C'est la playlist de votre week-end, premier titre Jérôme de Béziers.
3: Ah oui.
1: James Bond.
4: Et Jérôme il dit simplement feuilleton mais vinyle, je suis retombé là-dessus, c'est un vrai kiff.
1: J'avais l'original de Sex Machine que j'avais acheté à Chicago, d'accord ?
5: Ah ouais. Carrément.
1: Ouais ouais, j'avais l'original, mais un truc vieux et tout.
4: En quoi, en vinyle ?
1: En vinyle, ouais. Mes parents l'ont vendu à une brocante, 1 euro.
5: Aïe aïe aïe,
1: j'avais qu'à venir les chercher, ça prend de la place dans le garage. Voilà. Pour Jacqueline, non j'ai pas le prénom ça.
5: Non, je crois que c'était. Attends, pardon.
1: C'est pas grave. Pour Catherine Zeta-Jones, Rock of Ages.
5: Jérémy,
1: merci Jérémy.
4: Alors Jérémy dit le temps était pourri samedi, premier film de l'automne, Rock of Ages avec Tom Cruise, Alec Baldwin, Catherine Zeta-Jones, et je vous le conseille, ils chantent tous super bien.
1: Je connais pas, mais ça prête à rade. Joanne de Boissière, Gérard Blanchard. Le Rocamadour.
4: Balade à Rocamadour, montée des 216 marches pour les redescendre. Après, il dit j'ai apprécié le nuit pêche en bas. J'ai été raisonnable et je n'ai pas mangé de glace au Rocamadour. Ah oui, c'est vrai qu'il y a la glace au Rocamadour, là, au fromage.
1: Ah bon?
4: Ben ouais, oui, apparemment, ouais. C'est des trous normands que tu peux te faire comme ça.
1: Non, on fera ça plutôt, ouais.
4: Ouais.
1: Oui, ça. Elisabeth dans l'Ain, Frankie Goes to Hollywood. Tout le monde a écouté Nostalgie.
4: Week-end balnéo, trop génial pour Elisabeth. Elle dit à faire plus régulièrement.
1: Antoine de Dijon, non merci.
4: Ah, ouais.
1: Ah oui. Fin des années 80, ça.
4: Ma femme a fait venir pour son week-end deux copines à la maison. Elles se sont souvenues de leurs années lycée en écoutant plein de boys bands, dont celle-là.
1: Pour le passé, ça. Solange de Lens pour terminer. Running Up That Hill par l'autre version, c'est Samuel Kim. Pourquoi ?
4: Selon, j'ai dit, je suis retombée sur internet sur une version épique d'une chanson de Kate Bush et j'ai trouvé celle-ci géniale.
1: Ah, c'est beau. Et on va mettre l'original tout de suite pour aller jusqu'aux infos. Kate Bush, Running Up That Hill, un tube nostalgie.

0: Ah, c'est l'un des plus grands tubes après. Il tape sur des bons boosts. C'est Philippe Laville sur Nostalgie, 7h59 du mat.
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0: Ouais, caché sous l'épinard. J'ai deux prénoms. Hein. C'est un duo de la radio. Hein. Stevie Wonder. Yannick, que tous ceux qui sont dans le veuille. Et Michel Sardou. Voici ce qui arrive sur Nostalgie.
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3: 8 sur Nostalgie. Nostalgie en Lorraine, voici ce qu'il faut retenir de l'info. Laurence de Sachy.
4: Après samedi, Paris, Lourdes, le pape attendu à Metz aujourd'hui. Léon XIV arrivera à l'aéroport régional vers 9h30. Les deux gros temps forts pour les fidèles seront la déambulation début d'après-midi, puis la messe à la cathédrale à 16h. Des dizaines de milliers de personnes sont attendues. Côté pratique, Metz sera bouclée toute la journée. 162 points de contrôle et une sécurité renforcée sur les routes. De grosses difficultés prévues sur l'A31, notamment surtout à l'arrivée pour le départ du Saint-Père. Dans l'actualité aussi, les élections sénatoriales, une première pour le RN qui pourra constituer un groupe avec une quinzaine de sénateurs. LFI gagne aussi un premier élu. Et puis en football, Belgique-France ce soir en Ligue des Nations sans Kylian Mbappé blessé.
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4: Et côté ciel, c'est simple, grand bleu, du soleil sur toute la Lorraine ce matin, petit peu plus de nuages toutefois dans l'après-midi. En tout cas, la journée sera agréable. Côté Mercure, encore très chaude. Prévoyez pour cet après-midi entre 27 et 29 degrés maxi. Très bonne journée.
3: Bien sûr. Ça sent le café. On est sur Nostalgie. Ça va, Sandy? T'as passé un bon week-end?
6: Oui, ça va. J'étais avec mon mari au restaurant vendredi soir.
3: Restaurant, pas les mêmes que nous.
6: Franchement, j'ai bien mangé.
3: Vas-y, raconte un peu le menu là.
6: J'ai pris des cuisses de grenouille.
3: Super, c'est trop bon.
6: Très, très bonne.
3: Faut les attraper avant.
6: J'ai pris du poulet au mori. Tu sais que je suis fan de mori.
3: Petite purée, écrasée de pommes de terre.
6: Complètement. Et puis une farandole de dessert. Autant te dire, je suis sortie en roulant.
3: Comme ça, tu rentres plus vite. Les gens qui n'ont pas de poids, tu bloques avec les os.
6: C'est bon week-end pour toi, Philippe, aussi.
3: Je suis à l'anniversaire de mariage d'amis à nous. Alors, c'est 10 ans de mariage et c'est nous qui les avons forcés à se faire la fête.
6: Ah oui.
3: Et ils ont vécu dans plein de pays. Oh là là, il n'y a que des gens qui parlaient anglais, espagnol et tout.
7: Tu crois, t'as fait quoi du coup?
3: J'ai dit des conneries toute la soirée.
6: Génial, les renouvellements de vœux comme ça.
3: C'était une occasion
6: de
3: faire un truc. C'était trop bien. Ça a parlé espagnol. Il y avait des gens qui venaient de loin, de sud-américaine et tout.
6: Tu t'es lâché?
3: Oh, crois-moi que j'ai parlé toutes les langues possibles. On est sur Nostalgie. Stevie Wonder nous enchaîne. On a des places pour vous offrir, à Stevie Wonder à Paris. Vous appelez le 3937.

0: Jamais.
1: Bien sûr qu'il faut réviser parce que si on a des places pour le concert.
2: Ah bah oui, évidemment.
1: Faut connaître les paroles, hein. Deux tubes de Stevie Wonder à la suite toute cette semaine sur Nostalgie. Vous nous appelez et le concert c'est le 15 octobre à l'Accor Arena. On vous met le transport, l'hébergement et les curlis. 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Il y en a des nouveaux au chorizo, très bon.
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2: On vous a fait un petit résumé de tout ce qui s'est passé ce week-end près de chez vous. Hier, on a relevé plein d'infos sympas. Vas-y. Notamment, tiens, où est-ce qu'il faut partir pour être heureux à la retraite?
1: C'est pas le Portugal, non? Ou le Maroc? Non,
2: on reste en France.
1: Le sud-ouest?
2: C'est en Bretagne.
1: Ah, Bretagne.
2: En Bretagne. Il y a un grand classement donc, qui est sorti samedi. Il prend en compte le prix de l'immobilier, le nombre de villes au label 3 fleurs, le nombre de professionnels de la santé aussi, entre autres. Il y a plein d'autres raisons aussi pour lesquelles la Bretagne a été choisie. Elle est de loin la région préférée des retraités, suivie de la région PACA et du sud-ouest.
1: Et t'as tous les Bretons qui nous écoutent. Non,
3: non, non, non, non,
1: Sandy, c'est faux. Non, oh là là. C'est pas très très bien chez nous. Hein.
3: Il pleut tout le temps.
1: Il fait froid. Les crêpes, on sait même pas comment c'est fait.
2: Bon, vendredi, c'était le retour de U2 aussi. Hein, pour ses 50 ans, le groupe a dévoilé Silencio. C'est un nouveau titre qui figurera sur leur prochain album, Carnaval de Loz.
1: Silencio. U2, Silencio. Pourquoi ces gars-là, ils ont que du succès tout le temps? C'est-à-dire, ils font n'importe quoi, ça marche. Je veux dire, le morceau, il cartonne, quoi.
2: Je pense, on devrait leur demander comment ils font.
1: Ouais, hein, que ça nous aiderait un peu, nous.
2: C'est un événement puisque ce sera leur premier album de chansons originales depuis 9 ans, quand même.
1: Super.
2: Et il sortira le 13 novembre prochain.
1: Super.
2: Il y en a un qui est de retour, c'est Gizmo. Et oui, un premier mini teaser des Gremlins 3 vient d'être dévoilé. Près de 40 ans après le deuxième film. 40 ans déjà.
1: C'est génial.
2: C'est énorme.
1: Alors ça, c'est génial.
2: On aperçoit Gizmo dans un sac à dos. Ben, il faudra patienter encore un petit peu. Le film est prévu pour octobre 2028.
1: J'espère qu'ils vont pas le faire en IA, hein, qu'ils fassent un vrai petit bonhomme.
3: Ah, ben il ressemble.
1: En tataillé, quoi.
3: Dans le teaser, t'as l'impression de revoir le Gizmo de 84. Hein.
2: 2028, ils vont attendre.
1: Quel âge ça lui fait maintenant, là?
3: Un peu plus de 40. Le deuxième film, c'était 40 ans, donc là, ça lui fait 42 ans.
1: Ils viennent se séparer, alors. Ah. Et surtout, lui donnez pas à manger après minuit. Hein.
2: Ils ont le temps d'attendre, là.
1: Pas du sucre, hein. Il a le diabète maintenant, le gars.

0: Merci Madame Lio, vous m'avez speedé là. J'avais du mal à me réveiller. Sur la route, 8h12 sur Nostalgie.
1: Alors personne n'a de chien dans l'équipe, hein. Ça c'est un choix en même temps. Mais on s'est posé la question, tiens, quelle race de chien vous correspondrait le mieux?
0: Alors vous correspondez parce qu'il y avait deux lectures sur ce sujet ce matin. Moi j'avais compris quelle race de chien je dois prendre, mais en fait quelle race de chien te ressent
1: un petit peu au niveau du trait de caractère et compagnie, quoi.
0: Est-ce que tu as réfléchi à ça, toi?
1: Moi, je pense que le Jack Russell me correspond parce que je suis aussi têtu qu'un Jack Russell.
0: Oui.
1: Et peut-être pas aussi vive, hein. J'ai pas l'esprit vif comme le Jack Russell, mais.
2: Je suis un Jack Russell, mais dans le panier.
1: Mais je suis
3: mélangé avec le chien de TéléZ.
1: Je suis un mi-cocker, mi-Jack Russell. Je suis un bâtard, tu vois. C'est ça, en gros.
0: Toi, t'es un bâtard,
1: toi. Je suis un bâtard.
0: Mais c'est vrai. T'es un Jack Russell, mais qui aime bien passer du temps chez Zara tranquille à tester les pompes. Quel chien vous ressemblerait le plus, par exemple, si vous êtes grande, fine, un lévrier afghan.
1: Ouais, tout à fait, on a l'image en plus, ça.
0: Hein, le nez, là, ouf. Envoyez-nous la photo qu'on vérifie. On voit ça sur nos réseaux, c'est un sujet léger, vous avez compris qu'il y a d'autres trucs plus graves. Yannick, ces soirées-là, Spania et Michel Sardou sur Nostalgie à suivre.
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0: ce petit côté celtique mignon. C'était Michael Field, Made in France, sur Nostalgie. 8h22.
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0: Bonjour Joël.
3: Salut Joël.
4: Bonjour Sandy. Comment allez-vous?
0: Ça va et vous?
3: Super.
0: Vous avez passé un bon week-end? Qu'est-ce que vous avez fait de spécial, Joël, ce week-end?
4: J'étais au travail, je travaillais ce week-end.
0: Vous êtes aide-soignante. Les aides-soignantes, elles travaillent tout le temps.
3: Ouais, tout, même le week-end.
4: Bon. Mais ouais, il n'y a pas de jour, y a pas de, jour de repos.
0: Ben, on vous embrasse. Est-ce que vous mangez des fruits et des légumes, Joël?
4: Oui.
0: C'est important.
3: C'est très bien. C'est pour ça que vous connaissez le marché. On y va ce matin tous ensemble. Vous allez retrouver l'artiste qui s'est glissé sur l'étalage d'automne de notre primeur.
0: Ok, on y va ensemble.
4: Allons-y.
0: On prend la charrette, c'est parti.
5: 1 kg d'endives achetées, c'est 3 kg de poireaux et 10 kg de patates offertes. On en profite. Eh oui, Madame Moreau, vous avez bien entendu, c'est la promo du moment. Ah bah vous savez, partout dans la rue, je veux qu'on parle de moi. Donc je tente des choses. Vous allez bien sinon? Bon, super. Alors qu'est-ce qu'il vous faut? Des pommes. Regardez ça, incroyable. Ah bah c'est sûr, quand on arrive en ville, on n'en trouve plus les fruits comme ça. Hein. Ensuite, des mûres. Mais c'est pas du tout la saison, Madame Moreau. Déjà qu'en saison, on n'en trouve pas beaucoup. Alors si vous voulez sauver la mûre, faut en prendre pendant la saison. Alors vous savez, je ne suis pas un héros, hein, je fais simplement attention à notre belle planète. Bon, et sinon, quoi d'autre? De l'ail? Parfait. J'ai la zizaille pour vous. Hyper facile à éplucher. Et Dieu que c'est bon. On est tout bon? Eh bah bonne journée.
6: Qu'est-ce qu'il pourrait sauver la mûre?
0: Vous avez trouvé, Joël?
4: Oui, je pense à Daniel Balin.
0: Bien sûr,
3: oui,
0: voilà.
3: La mûre.
0: La mûre. Qu'est-ce qu'on a comme cadeau pour Joël?
3: Eh ben, les écouteurs Bluetooth et collecteurs Nostalgie sont magnifiques. Ils sont pour vous, Joël.
4: Merci beaucoup. Et surtout, ne changez pas parce que vous nous permettez, à nous, les personnes qui travaillons dans des secteurs pas toujours bien marrants, de garder le sourire.
0: On le sait, Joël. C'est pour ça qu'on est là, on l'a compris. Il nous a fallu 14 ans.
6: Ouais. Pour le comprendre.
0: Non, mais on le sait, on sait. On sait que vous êtes là aussi. Merci à vous de nous
3: Merci
0: suivre
3: beaucoup,
0: le matin.
3: Hein.
0: Merci beaucoup, à bientôt.
4: Bonne journée.
3: Salut, Joël.
0: De toute façon, je vais y aller à l'hosto prochainement, donc on va pouvoir en parler. Yannick, ces soirées-là, voici un tube Nostalgie.

0: Ça, c'est de la musique de copains à chanter ensemble, main dans la main. Jean-Jacques Goldman, il suffira d'un signe. L'Espagne nous tend les bras. Spagna, Alain Souchon et Jeanne Mas pour toute première fois. On n'a que des numéros 1 top 50 ce matin.
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0: C'est pas parce qu'on joue avec le primeur là. Avec le robot, vous pouvez faire de la pâte à pain aussi pour
2: oui,
0: faire des pizzas.
2: Ouais, voilà,
0: choisissez votre camp. T'es gentil. Le truc, elle, si, je m'en fous, moi, sans dire. Tu ranges tes concombres, on attaque à la mousse au chocolat.
2: Et tout,

0: La Tour Eiffel cette nuit avant de défiler dans la capitale aujourd'hui. Puis en sport, une défaite pour commencer pour le SLUC Nancy Basket en Pro A, les Nancéens battus par Paris 75-73.
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0: Surtout du soleil aujourd'hui malgré quelques passages nuageux. Du côté des températures, elles sont toujours nettement au-dessus des normales de saison actuellement, jusque 28-29 maxi cet après-midi.
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3: En étant direct dans votre radio jusqu'à 10h. Comment va mon sandwich?
4: Il va bien le sandwich. Super. On passe le bonjour à Églantine de Niort. Elle a fait un gâteau au chocolat ce week-end. Elle est trop contente d'en manger au petit-déj. Il y a des restes.
3: Baby, les restes, les petits-déj, là c'est bon. Spagna, s'il vous plaît. Easy Lady, tout à l'heure Jeanne Masse et puis Maman à tort de Mylène Farmer. 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Elle est où? Où qu'elle est? Hein? Elle est cachée où? À Nostalgie.

0: 8h35 sur Nostalgie. Vous voulez un sujet dur, vous voulez la guerre et tout?
1: Non.
2: Oh, oui, sujet léger.
0: Quelle race de chien vous correspondrait le mieux? Alors, on va chercher le comportement du chien, son poids, son poil.
1: Tout à fait. Tiens, il y a Manu Chain, justement.
3: Si j'étais un chien, moi, ce serait un malinois, un berger belge.

0: Parce que déjà, une, c'est très intelligent, très affectueux. C'est un chien qui est à l'écoute de tout. C'est musclé, c'est, voilà, il y a tout, quoi. C'est tout un ensemble sur le chien.
1: Oui, c'est le bon pépère, quoi.
2: Ah non, c'est pas le bon pépère, c'est le chien des policiers.
3: Tu rigoles ou quoi?
2: D'ailleurs,
3: c'est pas
2: il parle, il aboie aussi vite que notre auditeur.
3: Oui.
2: Hein, il
3: a un peu... Ah ouais.
2: Ah non, c'est le chien qui a la morsure la plus forte.
1: Ah oui,
2: forte.
1: D'accord, ouais. Oui.
2: C'est pour ça que tout ce qui est GIGN, tout ça.
4: Oui, voilà.
2: Quand on est allé visiter le GIGN, Sandy, elle envoyait des babales.
3: Ah oui.
2: Voilà. Elle envoyait des balles de pétanque. Et le chien,
1: il
2: est bouffé.
3: Il bouffait la balle de pétanque.
2: Il bouffait la balle de pétanque. C'est chien dangereux, pas dangereux, je dis, mais.
3: Non,
2: c'est
3: mais
2: chien
3: mais
2: ouais, c'est connu.
1: Oui, c'est pas le bon pépère du tout.
2: Non, c'est pas le carlin, tu vois. Le cavalier King Charles.
1: Ouais, rien à voir. Cathy qui nous dit, moi, la race de chien qui me correspondrait le mieux, ce serait le Sharpei, ridé comme moi.
2: C'est marrant, c'est un chien nostalgie parce que dans les années 80, quand le Sharpei est sorti.
1: Ah là là.
2: Oh, c'est fou ça.
1: Tu te rappelles de cette pub pour le pressing? Ils avaient mis un Sharpei justement pour un pressing pour les à dire adieu au pli.
2: Bah oui.
1: Bah oui.
2: Je crois qu'ils avaient mis le chien dans la machine.
3: Dans la machine.
2: Ah oui, adieu au pli, t'as
1: ouais,
2: raison.
1: Ouais.
2: Ils avaient des plis, les trucs.
3: Ah bah c'est que des plis.
1: Mais tu te rends compte, cette
2: on dirait de la couane.
1: Cette pub ça a fait un carton parce que tu te rappelles, enfin tu te dis 30 ans après ça a marqué les esprits.
2: Oui madame.
1: Il y a une race de chien qui correspond le mieux à Corinne dans l'Aveyron.
5: Alors moi je serais un labrador chocolat parce que j'en suis à mon troisième labrador chocolat. Ça n'est que de l'amour ces chiens-là. Un peu têtu mais c'est que de l'amour. Je suis têtue, gentille et gourmande.
2: Ah ça va mais voilà. Ça c'est typiquement
1: parfait.
2: Ce qu'il fallait répondre.
1: Est-ce qu'il est plus têtu le chocolat que le noir?
2: Ah je crois que le labrador chocolat faut pas l'emmerder. Hein.
1: Ah
3: c'est
1: ouais
3: pas ouais c'est pas comme
1: c'est
3: les autres.
2: Il est plus videur de boîte que patron de crèche.
1: Ah carrément.
2: Toi non c'est vrai je crois qu'il a son petit caractère. Bah c'est le chocolat. Hein.
1: Bah,
2: c'est comme ça. Michel avec Africa Dieu et Alain Souchon, on a avec deux stars françaises là, 8h38.

0: va bien, on est sur Nostalgie et toute la France chante. C'est lundi, on attaque l'automne avec les grands tubes. Mylène Farmer, Samantha Fox ou Jeanne Masse, Andy.
1: Vous savez que vous pouvez nous laisser des messages vocaux. 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Il y a un petit micro, vous parlez dedans et on passe vos messages à l'antenne.
0: Bonjour.
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0: Alain Souchon, 9h-10. Eh oui. Joyeux anniversaire à Luc.
1: Oh, bon anniversaire Luc.
2: Merci. Bonjour Philippe, bonjour Sandy, bonjour toute l'équipe.
1: Quel âge?
2: 30 ans aujourd'hui.
0: Petit con.
1: Le bel âge.
0: C'est super 30 ans, tu te rappelles Sandy?
1: Ouais, c'était loin.
0: Et en France. Luc, bienvenue sur Nostalgie, encore un aide-soignant qui vient jouer avec nous. Allez hop.
3: Bonjour Luc, votre défi ce matin, gagner votre robot multifonction Ninja Crush Boss. Pour le gagner, vous allez avoir 40 secondes pour répondre à un maximum de questions, faire mieux que Philippe et Sandy, et vous pouvez passer à tout moment. Justement, vous voulez défier Philippe ou Sandy?
2: J'ai défié Philippe.
0: Avec plaisir, j'ai envie de jouer ce matin.
1: En grande forme pour un lundi, on y va Philippe?
0: C'est parti.
1: Top. Donne-moi le nom du bébé du sanglier.
0: Le Marquessin?
1: Oui. Quel instrument est appelé le piano à bretelles?
0: L'accordéon.
1: Dans le dessin animé là-haut, comment s'appelle le chien?
0: Je sais pas.
1: Doug, quelle lettre de l'alphabet est utilisée comme symbole de multiplication?
0: Le X.
1: De quel pays est originaire le groupe Rammstein?
0: Anglais.
1: Allemand.
0: Ah, j'allais dire allemand, putain.
1: Donne-moi l'os le plus long du corps humain.
0: Je peux pas, il y a les gosses qui écoutent.
1: Le fémur. Dans Matrix, de quelle couleur est la pilule qui révèle la vérité?
0: Bleu.
1: Rouge. Quel numéro est associé au département du Calvados?
0: Le 14.
1: Vrai ou faux, les nems sont une spécialité japonaise?
0: Chinoise. Faux, donc.
1: Faux. Ouais, faux. Je sais pas si on accepte. Ouais. Non, on accepte.
4: Faux aussi, ça va, mais c'est vietnamien, c'est pas chinois.
1: On te demande pas de justifier, donc c'est bon, quoi.
0: Le fémur, je savais, hein.
1: Oui.
0: Mais je voulais faire une blague.
1: Ben oui, c'est très drôle.
4: Ben oui, on avait compris ce quoi tu parlais.
0: Parce que moi, je suis là pour faire des blagues.
1: Ben bien sûr.
0: Sinon, je change de radio.
1: Par contre, tu t'es planté sur la pilule bleue. Peut-être un petit problème dans Matrix, c'est la pilule rouge.
0: Oui, mais moi, à 55 ans, si je veux que mon fémur continue à grandir,
4: c'est la bleue.
0: C'est la bleue. Ça vous savez pas, vous êtes jeune, vous.
3: 5 bonnes réponses.
1: Moi, surtout, je suis pas concernée, je pense.
3: 5
1: bonnes réponses. J'ai pas de fémur, moi.
0: T'as pas de fémur?
1: Vas-y, allez. En tout cas.
0: Sandy, elle arrive à genoux.
4: J'ai pas de fémur à faire grandir. La classe.
0: Elle est où la petite? Elle pousse le caddie, elle est sur les genoux.
1: Allez, minimum 5 bonnes réponses.
0: On se concentre, Luc.
1: Secondes.
2: On se concentre.
1: Ça va aller?
2: Ouais, on se concentre.
1: Allez, bah on y va, top. Au billard anglais, quelle bille faut-il mettre en dernier?
2: La noire.
1: En quelle langue chante Céline Dion son tube Destin?
2: En français.
1: Quel animal vit dans une ruche?
2: Une abeille.
1: Comment s'appelle l'instrument qui sert à prendre la température?
2: Le thermomètre.
1: Quelle vitamine est présente dans les rayons du soleil?
2: La vitamine C.
1: Non, pas D. Vrai ou faux, les Espagnols roulent à gauche?
2: Vrai.
1: C'est faux. Combien de bosses a un chameau?
2: 2.
1: Oui.
0: C'est bon.
1: Mais t'es moins bien sur la fin, hein.
0: Mais c'est un insecte qui vit dans une ruche, pas,
4: c'est
0: un,
4: pas
0: animal.
4: Un animal.
0: On a rarement vu des girafes.
2: C'est vrai. Mais j'avais compris.
0: Oui, Luc, voilà. Très
1: on
0: bon,
1: se
0: Luc.
1: Comprend entre nous. Oh là là là là, les belles mousses que vous allez faire, Luc. Vous gagnez votre robot multifonction Ninja Crush Boss. Bravo.
2: Merci. Un beau cadeau d'anniversaire.
0: Ben ouais. Et ce soir, vous faites la fête?
2: Oui. Ce soir, c'est petit resto, c'est plus ce week-end la fête.
0: D'accord.
1: Bah, bon anniversaire.
0: Bienvenue dans la trentaine.
2: Merci
0: et si
2: encore.
0: Vous faites des trop de mousse, vous allez voir un docteur.
2: Ouais.
0: À 30 ans, normalement, vous êtes peinard.
2: Il n'y a pas de soucis.
0: Salut, merci de nous écouter le matin.
2: Salut, merci.

0: encore une fois l'un des numéros 1 du top 50 de la grande époque. C'était Jeanne Masse pour toute première fois sur Nostalgie.
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0: On va bientôt jouer à On cherche votre travail. Vous savez que c'est le jeu qui marche le mieux dans l'émission depuis la création. C'est-à-dire on a une minute pour trouver votre boulot.
3: Et on découvre tous les jours des nouveaux métiers. Hein. C'est vrai, Philippe, je ne sais pas combien il y en a au total depuis qu'on a commencé
0: 300,
3: ce 400. Jeu. C'est magnifique parce que vous venez nous parler de votre métier. On le découvre en même temps. Que vous soyez sculpteur, je ne sais pas, boulanger, artisan, commercial.
0: Le gars, il était modèle.
3: Oui,
0: imposé tout nu,
3: pour les
0: gens qui peignent.
3: On appelle ça, c'était modèle vivant, c'est ça.
0: Ouais, modèle vivant. Ah ouais. Bah, modèle mort.
4: Modèle mort, ouais.
0: C'est bien payé, mais ils n'utilisent jamais l'argent.
4: Oui. Mec, ils ont un compte.
0: Modèle vivant pour des étudiants en médecine.
3: Voilà, donc vous venez de nous parler de votre métier, vous nous appelez maintenant au 3937, ouais. Et en plus de ça, vous gagnez vos écouteurs Bluetooth Nostalgie.
0: En plus, on fait de la pub pour votre boîte, hein. Comme ça, c'est
3: en plus.
0: Allez, bientôt les infos sur Nostalgie.
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0: 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Nostalgie en Lorraine, les infos principales ce matin, Laurence Desachy.
3: Des fleurs ou encore une coupe de la cristallerie Saint-Louis en Moselle. Le pape va recevoir des cadeaux 100% lorrain lors de sa visite à Metz aujourd'hui. Il sera accueilli d'ici une demi-heure à l'aéroport de Metz-Nancy par deux enfants, Clémence 10 ans du village voisin de Gouin et Maxime choisi par le diocèse. Le Saint-Père a ensuite un programme chargé, une réunion interreligieuse au centre Robert Schuman, un temps sur l'Europe avec Emmanuel Macron et des chefs d'État européen. Et puis le plus important pour les fidèles, une déambulation à bord de la Papa Mobile avant une messe dans la cathédrale. Dans l'actualité aussi, une enquête en cours à Nancy avait près de nouveaux tirs rue Saint-Nicolas. Vendredi soir, 2 blessés légers, 2 jeunes hommes interpellés. Et puis le football avec un deuxième match pour les Bleus sous l'ère Zidane. La France affronte la Belgique ce soir en Ligue des Nations à Bruxelles.
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3: Des températures encore élevées pour la saison, jusque 28-29 degrés maxi prévu aujourd'hui. En Lorraine, côté ciel, un ciel voilé par moments, mais aussi de très belles éclaircies.
0: Ah, c'est les jingles Nostalgie, j'aime beaucoup. Ma baby Nostalgie, waouh, ouais, waouh. Bonjour Sandy.
3: Bonjour Philippe. Vous nous laissez plein de messages sur nos pages Instagram et Facebook. J'ai fait une petite sélection dans ma liste. Rendez-vous dans 10 minutes.
0: Funky, j'ai ramené ça de mon vendredi soir. Fat Larry's Band, Mylène Farmer et Francis Cabrel. Ma baby Nostalgie, waouh.

0: Le premier titre de Mylène Farmer, le tube Maman a tort sans nostalgie, 9h10.
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0: Vous êtes des milliers à nous écrire sur nos pages Facebook. Continuez à vous inscrire. N'hésitez pas, Instagram et compagnie. On lit vos messages. Sandy, c'est parti.
2: Bruno Danger, déjà sur Facebook, qui a tenu à nous donner un petit cours d'histoire sur un thème qu'on a abordé la semaine dernière, les prénoms.
3: Bonjour à tous, Bruno Danger. Il faut savoir que certains prénoms, quasiment tous les prénoms d'ailleurs, 16e, 17e siècle, étaient épicènes. Épicènes qui veut dire les prénoms féminins autant que masculins. Ah. Sans changer l'orthographe.
2: Eh ben merci Bruno, grâce à toi on aura appris un mot, hein, épicène. Hein. Perso pour moi c'était un sapin de Noël. Hein. T'as pris un Norman cette année? Ah non, j'ai pris un épicène, ils sont plus verts. Hein. Stéphanie du Loir-et-Cher aussi qui a réagi sur un sujet qu'on avait lancé sur les chaussures.
4: Je suis d'accord avec Sandy, moi j'ai pris une pointure avec les grossesses. Donc j'ai plein de chaussures dans le placard qui ne me vont plus.
2: Ah bah oui, en plus quand tu changes de pointure comme ça, tu dois tout racheter. Et vu le prix de la pompe en ce moment, bah bon courage. Et puis on revient vite fait sur les prénoms avec Céline dans Lyon qui a une requête, Philippe.
5: Moi c'est Céline et je voulais connaître l'histoire de mon prénom. Merci, bonne journée.
2: Pour te donner l'origine, Céline c'est un prénom qui vient du latin Caelina qui signifie ciel. Alors il remonte à l'Antiquité, il a été porté par une sainte au 5e siècle. Mais ce qu'il faut retenir c'est que Céline c'est un prénom très ancien, très élégant et très chantant, notamment sur un bateau qui coule là.
0: La liste de Sandy. C'est toujours sympa. Si elle nous écoute en plus, elle va être contente de voir qu'on s'occupe de son cas.
2: C'est un hommage en même temps.
0: Musique du vendredi soir vers 23h30, Fat Larry's Band.

0: 9h15, si un jour on a du temps, je vous ferai découvrir 2-3 autres morceaux de Paz Larry. On est un peu moins connus, mais finalement, si on était américain, on les connaîtrait. C'est une histoire de référence.
1: Avec plaisir.
0: Il y a un morceau qui s'appelle Zoom, par exemple, qui est très très joli. Sandy, comment ça va? Qu'est-ce que tu me racontes? Allez, vas-y.
1: Bah, vous allez pouvoir nous appeler maintenant au 39 37 pour nous parler de votre métier, nous le faire découvrir. En tout cas, on va tenter de le trouver avec Philippe tout à l'heure. Vous nous appelez 39 37 et vous gagnez vos écouteurs Nostalgie.
0: Il y a eu les MTV Gourbi Awards, là, je sais pas quoi.
2: Les VMA, les Video Music Awards. C'est pour les clips en fait, c'est les récompenses d'MTV.
1: C'est bien fait.
0: On peut aller là-dessus un petit peu pour lancer des morceaux
1: évidemment.
0: À nous. Restez là, c'est dans 10 minutes sur Nostalgie d'ici là. Évidemment Whitney. Et Samantha Fox également, avec Francis Cabrel qui va se mettre au milieu. Bonjour.
3: Je viens.
0: Il était à Stafford. Il y avait un super truc ce week-end à Stafford.
1: Ah, oui,
0: ah ouais, c'était vachement bien. J'y étais pas, mais je fais ce qui m'intéresse.
1: D'accord.
0: 9h15 sur Nostalgie.
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0: 6h, Philippe et Sandy
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2: Donc vous savez, on a plusieurs passions, dont deux principales.
1: Mm-hmm.
2: Le pâté de tête et la musique.
1: Tout à fait. C'est pour ça qu'hier soir, on est parti direction Los Angeles.
2: Ouais.
1: Est-ce qu'il y avait les MTV Video Music Awards?
2: Hyper important, c'est quand même une tradition sur la vidéo, sur les clips.
1: Tout à fait, c'est la cérémonie qui récompense les meilleurs clips. Donc un petit récap pour vous expliquer ce qui s'est passé. Madonna est la grande gagnante. 7 victoires, dont artiste de l'année et album de l'année.
2: On sent que ça pousse derrière Madonna. On essaye de la remettre un petit peu sur le...
1: Elle a fait son grand retour justement sur la scène donc des MTV après 23 ans avec Sabrina Carpenter. Alors elle cartonne aussi en ce moment, elle l'aime beaucoup. La reine de la pop cumule 19 victoires aux Video Music Awards depuis 84.
2: Bah, elle a depuis longtemps.
1: Ah oui, bah oui, elle était là à l'époque de la toute première gagnante. Hein.
2: Première guerre.
1: Elle était là. Taylor Swift est devenue l'artiste la plus récompensée de l'histoire de la cérémonie avec 33 victoires.
2: Mais c'est mérité.
1: Fou. C'est fou, oui, c'est mérité en même
2: temps.
1: Si
2: on est encore là dans 20 ans, vous entendrez du Taylor Swift sur Nostalgie, comme quoi faut tenir.
1: Elle est forte. Hein. En gagnant donc notamment la catégorie du clip de l'année, elle est dédiée à la légende Dolly Parton.
2: Ah oui.
1: Tout à fait.
2: Ben oui, parce que c'est un peu la lignée des grandes stars, des grandes divas américaines.
1: Complètement. Et puis George Michael a été mis à l'honneur. Plusieurs artistes du moment ont repris ses plus grands tubes comme Ray.
2: Il n'était pas là, lui.
1: Et puis Samber aussi.
2: Samber, hein, tout genre. Samber. Un cholestérol. Hein.
1: C'est énorme.
2: De toute façon, tu prends n'importe quelle chanson de George Michael, c'est tellement bien.
1: Ouais, évidemment. Bon, faut avoir la voix quand même, hein, comme Samber. Hommage à George, donc, 10 ans après sa disparition, et puis quelques semaines avant la sortie de son docu-concert Face, qui sera le mois prochain.
2: Bon, bah super, on a plein d'infos, c'est magnifique. Si vous habitez dans la région de Metz et que vous voulez aller faire un petit grand frais ce matin ou aller acheter un petit dos, restez chez vous.
3: Ouais,
2: là, il y a du militaire, il y a du pimpon.
1: Ah oui.
2: Monsieur le pape vient d'arriver à Metz. Ok, vous allez voir ce qu'on a vécu à Paris ce week-end, nous. C'est pour vous, les copains. 9h30, YouTube sur Nostalgie.

0: Bonne musique, bonne humeur. Attendez-vous à entendre des gros tubes. Cyndi Lauper, Marc Lavoine et Michel Berger dans un instant.
1: C'est quoi ton métier?
0: On a une minute pour trouver le boulot de Charlie à Paris dans le 4e. Bonjour Charlie.
2: Salut Charlie.
3: Bonjour Philippe et Sandy.
0: Ça va? Le pape est parti, vous pouvez rouler là, ça y est, c'est parti. Hein.
3: Oh ben, je suis dans les embouteillages, donc je risque pas grand-chose.
0: C'est peut-être, Charlie, le dernier gars qui est en voiture dans Paris à 9h38 du matin.
2: Surtout dans le 4e.
3: On est courageux,
2: C'est clair.
0: Une minute, c'est parti.
2: Est-ce que vous êtes obligé d'être à Paris pour faire votre métier?
3: Pas forcément.
0: Moi, j'ai trouvé. Hein. Charlie, normalement, il fait du chocolat.
3: Ah, pas que.
2: Ah, vous êtes dans le sucré? Dans le... Non?
3: Pas du tout.
2: Non, pas du tout.
0: C'est un magasin, c'est une société, c'est de la confection.
3: Magasin.
0: C'est un magasin. Dans le 4e?
3: Tout à fait.
0: Ok, c'est un magasin cher, donc.
2: Vous travaillez dans le...
3: Pas forcément.
2: Le prêt-à-porter?
3: Non.
0: Pour les touristes?
3: En partie, oui, aussi.
0: Okay.
2: Dans l'ameublement, de la déco?
3: Non.
0: C'est une brasserie?
3: Non plus.
0: Ça se bouffe?
3: Non, ça se bouffe pas, non.
2: Ça se met sur soi?
3: Non.
0: Non, en 4e, ça doit être de la...
3: Je travaille avec mes mains.
0: De la déco? Non.
3: Les gens n'aiment pas trop me voir, normalement.
0: Vous êtes policier?
3: Comment?
0: Les gens n'aiment pas trop me voir, je travaille avec les mains. Chiropracteur.
2: Paumé, là.
0: Ma sœur. C'est quoi, alors, votre métier?
3: Je suis artisan serrurier.
0: Ah!
2: Ah!
3: Ouais.
0: Les aiment pas vous voir. Là, vous vous faites du mal. Les gens aiment vous voir.
2: Ouais.
0: C'est les escrocs qui n'aiment pas voir. Vous êtes un gars sérieux.
3: Exactement. C'est pour ça qu'on a notre boutique en plein Paris, qu'on a voulu redonner ces lettres de noblesse à ce métier pour rassurer un peu toute la clientèle. Et ils sont les bienvenus à la clé du temple à Paris 4e.
0: Voilà. C'est fait. Il est là, mon Charlito. On a dit qu'on pouvait faire de la
3: pluie. Si vous avez besoin, c'est la clé du temple. N'hésitez pas. Et merci à vous pour votre appel. C'est un bonheur de vous écouter tous les matins. Et continuer.
0: C'est gentil.
3: Comme ça, c'est un bonheur.
0: Tu gardes le numéro 70, toi qui souvent oublie les clés.
2: Bien sûr, mais en plus, j'habitais pas loin de chez vous. Je me demande si j'ai pas fait appel à vous, Charlie.
3: Oh là là.
0: C'est le soir où vous avez ouvert et vous êtes resté dormir. À bientôt, Charlie.
2: Bisous. On vous envoie vos écouteurs Bluetooth Nostalgie.
3: Merci infiniment et continuez comme ça, c'est du bonheur.
0: Avec plaisir. Merci beaucoup. J'ai réussi à ouvrir avec une radio, moi, une fois.
2: Ah ouais, ça marche vraiment.
0: Une radio, Nostalgie. Whitney Houston, tout de suite sur Nostalgie. Allez, on enchaîne, les amis.

0: 9h48 sur Nostalgie. Moi j'aime bien quand les titres s'enchaînent, on se croirait dans Motus comme ça. Il n'y a pas de honte, c'est la vie. Ah ouais.
1: C'est Motus ça.
0: Ouais, enfin un truc avec des chiffres et des lettres. Il n'y a pas de honte, c'est la vie.
2: Un jeu qui ressemble quoi.
0: Vas-y, rabis-toi. Marc Lavoine sur Nostalgie.

0: Dis donc, on en a plein de la musique. On a enchaîné 13 tubes depuis une demi-heure, là. Ça envoie, mon gars. Il y a du tube. Il y en a d'autres qui arrivent. Cyndi Lauper, Gold et les Bee Gees tout à l'heure.
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0: Ouais, on est sur Nostalgie, c'est lundi.
1: Et oui, et c'est l'heure de la pépite, Philippe. Je sais que tu as eu un week-end assez festif.
0: Ça se voit à mon nez. Hey, toi qui as un gros nez.
1: Non, mais tu me l'as dit. Et puis, je sais que t'as ramené plein de tubes, plein de musique de ce week-end.
0: Alors, c'est un très bel enchaînement, Sandy, mais oh, cette musique n'a pas du tout été diffusée dans la soirée.
1: Okay, j'étais. Non,
0: on était plutôt sur de la salsa.
2: Oui, là, pas du tout, là.
0: C'est un titre. Alors, ça fait partie des trucs, tu te dis, mais c'est qui chante ça? Je connais ce truc-là. Il est sorti un tout petit peu avant la création du top 50, donc il a jamais été classé en France.
1: Okay,
0: mais cartonné en Angleterre, aux États-Unis. C'est un peu le Sam de l'époque.
1: Ouais.
0: Qui va me ramener chez moi ce soir? Voici les Cars, Drive.
1: Ouais.
0: Voilà, tu vois ce que je veux dire? C'est très très cool. Ça avait explosé lors du Live Aid. Vous savez, quand ils avaient fait un grand concert un peu comme USA for Africa, parce qu'il y avait des très belles images demandant aux gens à filer de la thune contre la famine, et c'est cette chanson qu'ils avaient utilisée. Pour ceux qui savent, c'est Drive, les Cars. Si vous êtes derrière le convoi du pape à Metz, vous n'êtes pas arrivé, les amis.

0: se rappeler des souvenirs. Enfin, ça aussi, nostalgie. Les Cars, Drive, ma pépite du jour sur Nostalgie. Sandy, on va se dire à demain.
1: À demain, Philippe, avec 2000 euros de vacances encore à gagner grâce à Bellambra Club à 7h35. Et puis, on vous équipe la cuisine avec le robot 3-en-1 Crush Boss Ninja.
0: Ninja! Guillaume, il a besoin peut-être d'un truc d'électroménager, il nous demande.
2: Hein. Non, pas du tout. Et en tout cas, j'étais très fier de regarder la télé ce week-end. J'ai cru voir Philippe se faire bénir par le pape.
1: Ah.
2: J'ai vu un bénévole porter un gros barbu jusqu'à la papa mobile.
3: Oh la vache,
2: c'est Philippe.
0: Je vais te dire, on connaît du monde où on connaît personne.
2: Ouais, c'est ça.
1: Je vois sa tête.
0: De connaître le pape, ça me permet quand même de passer les péages gratos.
1: C'est vrai.
2: Avec des motards, c'est super.
0: C'est ça, à bientôt.
2: Salut Philippe et Sandy. Et merci beaucoup. Cyndi Lauper arrive, il y a aussi Gold. Et puis, les Bee Gees, Tragedy. C'est sur Nostalgie et c'est tout de suite.
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1: Allez, c'est lundi, vous avez choisi Nostalgie pour le sourire et la bonne musique. Bienvenue, Gold qui arrive, et voici Cyndi Lauper, 10h.

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Bonjour Guillaume Aubert, toute la matinée avec que des tubes hein, très forts comme celui-ci par exemple Tragedy des Bee Gees, tube qui à l'époque a délogé à Will Survive de Gloria Gaynor à la première place des classements. Ils sont restés numéro 1 pendant des mois, c'est mérité, c'est juste énorme. Montez le son de Nostalgie, voici Tragedy des Bee Gees. Il y a aussi les Rita Mitsuko qui se prépare ou encore un bon Étienne Dao pour vous ce matin sur Nostalgie.

0: Ah là là, Nostalgie, tous les tubes pour chanter ce matin. Nostalgie. Et ce matin aussi sur Nostalgie, vos messages, évidemment, comme tous les matins, je les lis tous, hein, n'hésitez pas, cette émission c'est un partage, envoyez vos messages via les réseaux sociaux de Nostalgie, Guillaume Aubert sur Instagram par exemple, même au travail, hein, discretos, en scred, vous pouvez envoyer un petit message avec le téléphone sur les genoux, n'hésitez pas, à vous de jouer.
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0: En attendant, je vous offre une nouvelle demi-heure non-stop pour le plaisir avec Étienne Dao, avec Level 42 ou encore George Michael.
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Nostalgie, vous êtes au cœur d'une demi-heure non-stop. On est avec vous au travail, dans la voiture, à la maison aussi, comme Aurélie qui est avec nous, qui vient d'avoir un bébé, qui est à la maison. Écoute, Nostalgie, c'est bien, il est bien parti dans la vie, le petit Enzo. Bravo, merci d'être avec nous ce matin. Level 42, Lessons in Love. Il y a aussi Ellie Medeiros qui arrive, encore Frédéric Goldman-Jones. Ou juste après, belle matinée avec Nostalgie.

Et vous le savez, sur Nostalgie, on est les seuls à faire ça. D'ailleurs, les animateurs apportent leurs disques. Et ben, on est toujours très impliqués dans cette radio. Hein. On dort ici, on a même installé une douche au deuxième dans le parking. Bon, tout n'est pas vrai dans cette histoire. Mais en tout cas, j'ai choisi pour vous cette merveille. Et je suis fier de vous présenter George Michael, One More Try pour vous. Il y a aussi Julien Clerc qui se prépare, ou encore Julie Pietri pour vous ce matin. 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

0: bonjour et bonne journée avec Nostalgie.
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0: Vous êtes d'ailleurs de plus en plus nombreux à nous écouter au travail. Merci beaucoup. Je salue Romain, fleuriste à Tours, qui prépare ses belles compositions ce matin en écoutant Nostalgie. Ça fait trop plaisir. Merci beaucoup. Ne manquez pas Maldon de Zouk Machine dans un instant. Bernard Lavillier aussi, ou encore Miami Sound Machine. Tout de suite. 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
22: Bon lundi, ça passe trop vite, déjà 11h, quand on écoute Nostalgie, on s'ennuie jamais. Avec Miami Sound Machine, maintenant Dr Beat. Belle journée.

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0: Et puis je reviens sur Stevie Wonder cette semaine sur Nostalgie, spécial Stevie Wonder. 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
0: En attendant, je vous offre une nouvelle demi-heure non-stop. On se fait plaisir avec Jeanne Masse, avec Laurent Voulzy ou encore Indochine.
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Ça s'agit vos messages. Salut Virginie, coiffeuse à Carpentras qui bosse pas le lundi, a donc à fond à la maison avec Nostalgie. Merci beaucoup. Claude François, on adore. Il y a aussi Jeanne Masse qui arrive. Et puis un bon Bon Jovi sur Nostalgie. Magnolia Forever, maintenant.

Nostalgie, vous aimez les bonnes pépites, comme ça il y a une émission spéciale à ne pas manquer, c'est tous les soirs à partir de 20h avec Thomas Cosset qui s'appelle Nostalgie Signature, des titres inattendus, des versions incroyables qu'on entend presque jamais, c'est tous les soirs en direct sur Nostalgie, 20h minuit avec Thomas Cosset. Yaz and the Plastic Population pour vous, il y a aussi Daniel Balavoine qui se prépare et vous avez reconnu Laurent Voulzy. Le soleil donne sur Nostalgie.

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0: Toujours très sympa de commencer la semaine avec Nostalgie. J'ai plein de choses amoureux solitaire de Lio qui arrive. Dans un instant, il y a aussi Alain Chamfort. Et puis évidemment, après les infos de midi, c'est l'instant de Johnny à ne pas manquer. A tout de suite.
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26: Bonjour à tous, un seul gros titre de l'actualité ce midi, vous vous en doutez, c'est bien sûr la venue du pape Léon XIV à Metz, le Saint-Père qui est en Lorraine depuis ce matin, arrivé à l'aéroport régional, au programme de cet après-midi, une déambulation dans les rues de la ville et une messe à la cathédrale Saint-Étienne. Le sport, c'est aussi le football, avec un deuxième match pour les Bleus ce soir, en Belgique cette fois-ci en Ligue des Nations, et puis côté ciel pour cet après-midi. Grand bleu encore, quelques petits passages nuageux et surtout des températures toujours aussi douces pour la saison. Metz, en état de siège, le pape est arrivé comme prévu, un peu après 9h à l'aéroport régional, direction ensuite le centre des congrès pour une rencontre interreligieuse. Léon XIV a estimé que le discours religieux doit contribuer à désarmer les cœurs et les mots. Écoutez les réactions du président de l'association de la Grande Mosquée de Metz, Mohamed Hicham Jouda, et le délégué de la représentation juive de la région parisienne, Albert Biara.
0: C'est un discours qui est très fort et qui vient dans un moment où la communauté nationale a besoin de ce message pour réconcilier, pour participer à renforcer les liens entre les communautés, vu les tensions qu'on vit actuellement partout dans le monde.
1: C'était extrêmement émouvant. Au-delà de l'aspect protocolaire et autres, il y avait vraiment un fond d'authenticité, vraiment qui était assez prenant.
26: Témoignage recueilli sur place par Lucinda, où le pape déjeunera ensuite à l'évêché en présence des représentants de l'église. Léon XIV ira ensuite à la rencontre des fidèles en papa mobile dans les rues de Metz avant une messe à la cathédrale à laquelle assistera finalement Emmanuel Macron. La journée se terminera vers 19h sur le tarmac de l'aéroport régional. Alors d'un point de vue pratique, Metz bien sûr est à éviter absolument, sauf pour les fidèles. Ça risque de coincer en milieu d'après-midi à la croix de Concours, mais surtout lorsque le pape repartira à Rome, retour vers l'aéroport régional vers 18h. Dans l'actualité, encore les préparatifs avant une journée de mobilisation de la fonction publique demain pour le pouvoir d'achat, les salaires. Alors que le Premier ministre a annoncé le gel du point d'indice pour l'an prochain, des manifestations sont annoncées à Nancy et à Metz. Le sport, deuxième match des Bleus sous l'ère Zidane après sa victoire en Turquie. L'équipe de France va défier les Belges en Ligue des Nations ce soir à Bruxelles. Cette déception maintenant pour les basketteurs du SLUC. Nancy Basket battu pour leur premier match de championnat par Paris sur le score de 78 à 75.
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26: Le temps pour cet après-midi toujours ensoleillé avec des températures nettement au-dessus des normales de saison, je vous le disais en titre. Prévoyez entre 27 et 29 degrés sur l'ensemble de la région.
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3: Et on part à Bordeaux avec justement le choix de Hervé qui a choisi le bon vieux temps du rock'n'roll. Johnny Hallyday sur Nostalgie.

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0: 12h13 en direct, c'est Guillaume Aubert et puis je suis complètement fasciné par vos messages qui arrivent du monde entier, c'est complètement dingue grâce à l'appli Nostalgie gratuite, vous pouvez télécharger. Message d'Abdel qui est à Salé au Maroc et qui écoute Nostalgie, c'est juste incroyable. Merci beaucoup pour votre message, ça fait trop plaisir.
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0: On continue avec une nouvelle demi-heure non-stop évidemment avec Michel Jonas qui arrive, avec Mylène Farmer, Michael Jackson par exemple.
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Nostalgie, nous sommes le 14 novembre 91. 500 millions de téléspectateurs découvrent le court-métrage de Black or White réalisé par John Landis avec pour la première fois cet effet spécial innovant qui s'appelle le morphing. C'était incroyable. Voici un des plus grands succès de Michael Jackson avec Slash de Guns N' Roses à la guitare. Black or White sur Nostalgie.

Et Gus, tu connais Charlie Mingus par cœur? Je connais par cœur. Vous avez deviné, évidemment, voici mon coup de cœur, ma pépite du jour. Voici Michel Jonas, incontournable, la boîte de jazz sur Nostalgie.

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0: Et on est ensemble sur Nostalgie, priorité au bonheur, priorité à la bonne humeur et surtout à la bonne musique qui ne s'arrête jamais. Diana Ross se prépare, et aussi les avions, excellent, avec Nuit Sauvage, encore un bon Talk Talk. Bon après-midi, bonne journée avec Nostalgie.
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1: Bonjour à tous. À retenir à 13h, suite et fin de la visite du pape en France. Emmanuel Macron a appelé ce midi l'Europe à retrouver le courage de ses pères fondateurs, à ne pas céder au repli et au retour des nationalismes. Déclaration lors d'une rencontre en présence du pape Léon XIV sur la construction européenne et la paix à Metz. Le souverain pontife donnera d'ailleurs une messe à 16h dans la cathédrale à Saint-Étienne. Dans l'Aisne, trois personnes ont été interpellées. Elles sont soupçonnées d'avoir volé hier 600 mètres de câbles en cuivre à la SNCF sur la ligne Saint-Quentin-Lens-Paris, perturbant le trafic ferroviaire. Annonce ce lundi de la gendarmerie, montant estimé 100 000 euros. Le trafic devrait reprendre aujourd'hui vers 18h selon la SNCF. Au Moyen-Orient, l'Iran a affirmé aujourd'hui qu'aucune nouvelle discussion n'était prévue entre Téhéran et Washington. Donald Trump avait laissé entendre qu'elle pourrait reprendre rapidement. L'Iran a présenté 7 conditions pour mettre fin à la guerre et rouvrir le détroit d'Hormuz. Cette voie stratégique par où transitait un cinquième des hydrocarbures mondiaux est au cœur du conflit que les États-Unis et Israël ont déclenché fin février avec des frappes sur l'Iran. Enfin, on termine par du sport en foot. C'est la deuxième journée de la Ligue des Champions. Après une victoire 1-0 contre la Turquie, l'équipe de France se déplace cette fois-ci à Bruxelles pour affronter la Belgique, qui est première du groupe 1 après la correction du plat pays sur l'Italie. Belgique-France depuis le stade Roy à Baudouin. C'est à suivre dès 20h45 ce soir.
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3: Un ciel partagé entre nuages et belles éclaircies sur l'ensemble de la région cet après-midi. Côté température, c'est bien agréable. Elle remonte encore un petit peu d'ailleurs. On attend 26 degrés par exemple à Thionville. 26 degrés également pour Metz et la visite du pape. Et jusqu'à 27 degrés, ça sera pour Nancy et pour Toul cet après-midi. Bienvenue les Lorrains, Emmanuel Carré, on est reparti pour une nouvelle semaine pleine de tubes. Toc Toc, Les Avions et Diana Ross pour tout de suite sur Nostalgie.

0: 9h15, c'est Nostalgie. Nouvelle semaine, nouveau cadeau aussi. 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
0: Surtout que j'ai beaucoup de musique pour vous avec Jimmy Somerville, avec Francis Cabrel et puis une petite pépite venue de Norvège.
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C'est nostalgie, pas de problème. En Lorraine, on se régale avec des tubes qu'on aime. Kelly Somerville, Jacques Higelin, ce sera juste après. Mike and the Mechanics. Sur

0: Nostalgie non-stop, on veut parler d'une avalanche
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0: Ah oui, vous vous souvenez, Avalanche? Eh bien, derrière ce duo se cachait un vrai couple de Norvégiens, mais ça vous le saviez peut-être pas. Hein.

Merci d'avoir choisi Nostalgie. Oui, l'info du jour, c'est quand même la visite du pape à Metz. Centre-ville totalement bouclé, hein, cherchez pas à circuler, là, ça va être très très compliqué. Pour l'instant, sur la 31, ça se passe pas trop mal. Attention, il repart en fin d'après-midi, et là, ça va être plus compliqué. Moi, je me posais une question, est-ce qu'il y a un autoradio dans la papa mobile? Oui, parce que comme ça, le pape pourra écouter Nostalgie et tous ses tubes 80. Hein. Jeannas, Queen et Laurent Voulzy, c'est à suivre sur Nostalgie. Avec Nostalgie.

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0: 14h, excellent lundi avec la salle de tous les tubes 80. Allez, Jeanne Mas, Queen, Dépêche Mode, là pour maintenant.

Nostalgie, excellent début d'après-midi. Bon courage si vous reprenez le boulot, c'est peut-être l'heure du café. Bah oui, comme Valentin à l'écoute de Nostalgie du côté de Toul. Bon, dans la Rock Collection de Laurent Voulzy pour tout de suite sur Nostalgie.

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2: Et bon courage pour ce genre de reprise. Bonne musique comme toujours sur Nostalgie. Tiens, on va accueillir Alain Chamfort tout à l'heure. Alain Chamfort qui se prépare pour le Nancy Jazz Pulsation qui commence bientôt. Il sera le 8 octobre hein, sous le chapiteau de la pépinière à Nancy. Ça va donner.
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2: Et j'ai pour vous une toute nouvelle demi-heure non-stop. Tiens, je vous ai choisi Depeche Mode, Jean-Jacques Goldman, Lionel Richie et plein d'autres.
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0: Nostalgie, vous en avez envie, 150 euros à dépenser comme bon vous semble chez Auchan, à l'Axéo. Vous pourrez jouer avant la fin de l'après-midi.
1: Et puis, pas d'ici là, tiens.
0: Un petit jeudi, c'est l'envie sur Nostalgie.

Nostalgie, Lorraine, des tubes tout l'après-midi. Et merci, merci à cet studio américain qui, en 1988, a ramené ce disque de Suède dans sa valise. Il a supplié sa radio locale de le diffuser.

0: Excellent après-midi. Avec Nostalgie. Tiens, un rendez-vous, vous pouvez d'ores et déjà noter sur vos cahiers de texte. Hein. 17-18 octobre à Gourdange, le retour du salon Toys Impact. C'est juste génial, des dizaines d'exposants pour dénicher tous les trésors de votre jeunesse. Chanter sur des génériques cultes, etc., etc. Il y aura même la DeLorean de Retour vers le futur. Indispensable, 17-18 octobre à Gondange, Toys Impact, Live Nostalgie, puis tout de suite, In Excess, Mylène Farmer et Pascal Obispo.
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21: 15h, Emmanuel Carré, je vous accompagne tout l'après-midi en direct de Lorraine sur le stage avec plein de tubes. Mylène Farmer, Axel Bauer et Inexcess maintenant.

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Ah, ce week-end à la foire au disque de Nancy, avec Nostalgie, je suis tombé sur une pépite funky. J'ai envie de la partager avec vous. Ce sera juste après Pascal Obispo sur

0: C'est Nostalgie, vous avez bien fait de venir.
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0: Encore plus de musique pour vous sur Nostalgie avec Whitney Houston, avec Étienne Dao et Bandolero qui arrive très vite.
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Tiens, est-ce que vous saviez que derrière le groupe disco Bandolero se cachaient des quepons, ouais, des punks, les frères Pérez, très très connus sur la scène punk parisienne. On n'y croit pas et pourtant quel tube.

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0: Dans pas longtemps, pour l'instant on est avec Maud. Bonjour Maud.
2: Bonjour Nostalgie.
0: Maud, Romainvillé, secteur Lunéville, grosso modo.
2: C'est ça.
0: C'est oui, ça, et vous
2: juste à côté.
0: Et vous êtes ASH. C'est ça?
2: Oui, au CHU de Brabois, agent de service hospitalier.
0: Merci. Allez, pour la peine, 150 euros en carte cadeau. C'est gagné.
2: Bah, c'est super, merci beaucoup.
0: Voilà,
2: ah, ça fait plaisir
0: comme
2: pour
0: bon...
2: la fin du mois. Là, c'est
0: ah
2: parfait.
0: Bah, hey, ça tombe pas mal en ce moment, hein, donc à dépenser.
2: Ah oui, oui, oui.
0: Chez nos amis d'Auchan Lacsou. Voilà pour vous, Maud.
2: Merci, merci beaucoup à toute l'équipe.
0: Belle après-midi, restez sur Nostalgie. Ça va être super bien, garanti, avec Chagrin d'amour, avec Lip Sync et

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1: Et à 16h, la Papa Mobile se balade dans les rues de Metz. Et sur Nostalgie, il y a les Jules 80 de Tiens Soir Fier, Chagrin d'Amour et Lip Sync.

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0: 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Tous les tubes 80 avec tiens, Gilbert Montagné dans pas très longtemps.
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0: Allez, tiens, je vous passe aussi le Miami Sound Machine, Vanessa Paradis, les Rita Mitsuko et tout plein d'autres.
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Caravan. 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On s'est joué un peu les matins à 7h35. Nostalgie paye aux vacances. Rendez-vous avec Philippe et Sandy. En plus, vous allez passer une belle matinée. You Bendix, c'est pour tout de suite. Et c'est sur

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Écoutez, ça vous dit quelque chose, hein. Un tube qui a fait vibrer toute l'Europe d'ailleurs, hein. Mais l'Amérique, dont ils sont originaires, l'a totalement boudé. Ce sont les Connells, 74-75, sur Nostalgie.

0: Eh oui, la fin de l'après-midi, c'est avec Miguel de Rennes et Nostalgie vous ramène. Oh, joli programme encore. Oui, oui, oui, je vois Thierry Hazard, Alain Chamfort, Elton John là maintenant sur Nostalgie. On se revoit demain. Ciao, ciao.
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0: Nostalgie, il est 17h. Elton John arrive dans 2 minutes après un point sur l'info.
1: Avec vous, Guillaume Parizeau. Bonjour Guillaume.
2: Bonjour Miguel, bonjour à tous. L'info à connaître en cette fin d'après-midi, direction la Lorraine, après avoir parcouru les rues de Metz avec sa papa mobile. Léon XIV dirige en ce moment même la messe dans la cathédrale Saint-Étienne, une messe où 2000 personnes participent actuellement, dont Emmanuel Macron. Le souverain pontife prendra par la suite l'avion pour rejoindre le Vatican à 19h. En justice, les réquisitions contre Rachida Dati équivalent à une mort civile. C'est ce qu'a plaidé ce soir la défense de l'ex-ministre à son procès. Le parquet national financier a demandé 4 ans de prison, dont 2 fermes aménageables contre la maire du 7e arrondissement et 5 ans d'inéligibilité. Rachida Dati est suspectée d'avoir eu une activité de lobbying au Parlement européen pour Renault alors qu'elle était eurodéputée. Direction la Manche, 3 personnes sont décédées ce matin lors d'une tentative de traversée justement de la Manche. C'est ce qu'on a appris auprès de la préfecture du Pas-de-Calais. Un naufrage impliquant un taxi-boat est survenu ce jour au large de Ouissant. Depuis le début de l'année, 17 migrants sont morts en tentant de traverser la Manche pour rejoindre l'Angleterre. Enfin, dans l'espace, la méga-fusée Starship a déployé cet après-midi ses premiers satellites opérationnels. Le vaisseau spatial est développé par l'entreprise américaine SpaceX d'Elon Musk. C'est une étape clé dans le développement de ce lanceur pensé pour de futurs voyages vers la Lune et Mars. Ce test doit durer encore environ 10 heures.
1: Petit coup d'œil au temps, il fait bon, hein ?
2: Parfaitement, sauf que demain, le ciel est gris, uniquement sur le Cantal et la Haute-Vienne, des éclaircies sur le Nord, l'Île-de-France, le Grand Est, la Bourgogne-Franche-Comté, le Centre, l'Auvergne-Rhône-Alpes, l'Occitanie, la Gironde et la Bretagne, de légers voiles nuageux sur la Normandie, les Pays de la Loire, du soleil sur la Provence et la Corse. Pour les températures, demain matin, 15 à Strasbourg, 16 à Montélimar, 17 à Cherbourg et 21 à Biarritz.
1: Merci Guillaume, à tout à l'heure, 18h. Joie, bonheur de vous retrouver jusqu'à 20h. Nostalgie vous ramène avec tous vos tubes 80, Alain Chamfort, Elton John. Arrive, belle fin d'après-midi à tous.

Excellente fin d'après-midi avec Nostalgie. J'espère que votre début de semaine se passe bien. Thierry Hazard arrive pour les tubes 80 juste après le Holiday Rap de MC Mike G et DJ Sven. Faites comme moi, tiens, entraînez-vous à faire le You gonna ring, reggae down for the holiday. Put your hands in the air, let me hear you say. Je veux vous entendre, s'il vous plaît.

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0: Très très heureux d'être avec vous, de vous raccompagner chez vous, entier et en pleine forme, avec tous les tubes que vous aimez bien sûr et avec des nouveaux cadeaux. Qui dit nouvelle semaine, dit nouveau mois qui arrive, dit nouvelle série de cadeaux avec Stevie Wonder à l'honneur pour fêter son grand retour sur scène à Paris le 15 octobre pour ce concert unique. On vous offre les places, hein, vous le savez. Deux titres, deux tubes de Stevie Wonder enchaînés et bim 39-37. Et en plus, chaque fin d'après-midi, on va vous offrir la platine vinyle et l'album vinyle Songs in the Key of Life, qui est sorti, écoutez bien, il y a 50 ans, jour pour jour, le 28 septembre 1976. Il sera à gagner en édition vinyle, donc tout à l'heure à 18h50, on en reparlera bien évidemment. D'ici là, je vous ai préparé plein de tubes en non-stop, avec notamment le duo Voulzy-Jeannot, il y aura Jean-Jacques Goldman. Et puis tiens, le tube qui était numéro 1, justement, un 28 septembre aussi, c'était en 1985, tube de Dire Straits. Lequel, vous le savez ? Vous voyez, vous voyez pas ? Eh ben, restez pour savoir.
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0: Nostalgie vous ramène avec tous les tubes que je vous ai promis, le duo Vosy Jeannot, Jean-Jacques Goldman, et puis les tubes que vous choisissez aussi, comme l'a fait Christelle dans l'Ain, qui a voulu absolument écouter évidemment de France Gall, qui représente beaucoup d'émotions pour elle.
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0: Et ben c'est pour vous.

Ce qui est génial avec Nostalgie, c'est qu'on chante tous. Ouais, on chante pas juste, mais on s'en fiche. On kiffe. C'est ça le plus important. Avec Laurent Voulzy, Véronique Jeannot qui arrive. Élégance, vacances, j'oublie tout, formidable. Et là, alors l'hymne parfait pour se préparer au match Belgique-France de ce soir. Ça nous

porter chance. On va aller gagner en Belgique, mais bien sûr, un petit I Will Survive façon Hermès House Band en guise d'entraînement, c'est parfait et c'est cadeau nostalgie.

0: Ah, qu'est-ce qu'on est bien ensemble sur Nostalgie avec tous les tubes que vous aimez, garantis en direct. Là, pour de vrai, à 17h55, garantie 100% sans IA. Ah non, je peux vous assurer qu'on peut se présenter à Nostalgie au Goncourt de la radio, il n'y a aucun problème, c'est que du vrai. Avec, par exemple, Rock Voisine qui arrive, Hélène, c'est une vraie Hélène. Modern Talking, c'est les vrais, les deux, le brun, le blond, avec You Can If You Want. Tout ça sur Nostalgie, en vous souhaitant une excellente fin d'après-midi. 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
27: 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Avant d'écouter Modern Talking, on fait un point sur l'info. Avec vous, Guillaume Parizeau. Bonsoir, Guillaume.
28: Bonsoir, Miguel. Bonsoir à tous. Ce qui fait l'actu de ce lundi, c'est Jordan Bardella qui a démenti aujourd'hui avoir écrit en 2013 des propos antisémites que le journal d'investigation Mediapart a affirmé avoir authentifié dans une enquête. La candidate du Rassemblement National, Marine Le Pen, a estimé que c'est peut-être qu'un faux. L'eurodéputé et président du RN a affirmé avoir chargé son avocat d'engager des procédures nécessaires. Dans l'éducation, les ministres de l'Intérieur et de l'Éducation nationale ont prévenu aujourd'hui qu'en cas de violence et de blocage total de lycée, les forces de l'ordre interviendraient. Une mobilisation demain est lancée par l'Union syndicale des lycées qui dénonce un manque de moyens ou l'absence de professeurs non remplacés. Si l'expression des lycéens doit être respectée, les actions violentes ne seront pas tolérées, selon Laurent Nouniès et Édouard Geffray. L'Union européenne veut renforcer sa riposte face aux attaques hybrides russes. Le sujet est discuté aujourd'hui sur la possible mise en place de son propre mécanisme d'urgence, inspiré de ce que prévoit l'OTAN. D'après un responsable de l'Union européenne, la Russie recherche avant tout l'impact psychologique dans ses attaques hybrides afin de déstabiliser les pays européens, particulièrement ceux qui soutiennent Kiev. Enfin, en tennis, c'est une bonne nouvelle, même la bonne nouvelle du jour. Le français Arthur Fils intègre le top 10 du classement ATP qui a été publié aujourd'hui. Il est toujours d'ailleurs dominé par Yannick Sinner, Alexander Zverev et Carlos Alcaraz. Cette saison, Arthur Fils a décroché à Cincinnati le premier Master 1000 de sa carrière.
0: Bravo Fils!
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28: Le soleil est présent demain matin sur la Corse et la Provence. De légers voiles nuageux sur la Normandie, les Pays de la Loire. Des éclaircies sur le Nord, l'Île-de-France, le Grand Est, la Bourgogne-Franche-Comté, le Centre, l'Auvergne-Rhône-Alpes, l'Occitanie et la Bretagne. Des nuages sur le Cantal et la Haute-Vienne pour les températures demain matin. 14 à Belfort, 16 à Rouen, 20 à La Rochelle et Nice.
0: Merci Guillaume. Joie, bonheur d'être avec vous jusqu'à 20h. Nostalgie vous ramène avec tous les tubes 80 que vous aimez, rock voisine et modern talking pour commencer.

0: Merci d'avoir choisi Nostalgie pour la route du retour avec tous les tubes que je vous choisis, puis ceux que vous choisissez aussi. Il y a Mylène Farmer avec Libertine qui arrive après un tube choisi par Stéphane qui est un grand fan de Rod Stewart et notamment de ce tube d'I Think I'm Sexy et pour lequel il a une explication très précise.
1: I Think I'm Sexy, c'est l'hymne de Rod Stewart. C'est un titre qui est intemporel. C'est un titre à la mode disco.
0: On est bien d'accord, Stéphane. À la mode disco sur l'excellent album Blondes Have More Fun. Voici donc Rod Stewart sur Nostalgie.

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0: Très heureux d'être votre copilote ou votre co-voyageur pour cette fin de journée. Que je vous souhaite excellente. Un bon début de semaine avec donc un nouveau rendez-vous pour tous les fans de Stevie Wonder à ne pas manquer. 18h50. Tout à l'heure, vous pourrez gagner la platine vinyle et l'album vinyle. L'édition qui fête les 50 ans du merveilleux, du chef-d'œuvre Songs in the Key of Life qui est sorti jour pour jour il y a 50 ans en 1976. 39-37, tout à l'heure, dès que vous entendrez I Just Called to Say I Love You. Puis n'oubliez pas, tout au long de la semaine, dès que vous entendez deux titres, deux tubes de Stevie Wonder enchaînés, là vous pourrez gagner vos places pour aller l'applaudir à l'Accor Arena pour son concert unique à Paris le 15 octobre. D'ici là, je vous ai préparé Niagara, les Weather Girls avec It's Raining Men. En même temps, c'est l'automne, hein, les filles. Et puis Eurythmics avec There Must Be an Angel. Profitez bien.
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Vous êtes bien sur Nostalgie, ne changez rien. On est en plein cœur d'une demi-heure de tube non-stop avec Niagara comme promis, les Weather Girls après une merveille de la pop française. Extrait du formidable album Différence. Voici les Princes des Villes, Michel Berger sur Nostalgie.

Excellent retour chez vous avec Nostalgie. On a entendu tout à l'heure Stevie Wonder à l'harmonica sur le tube de Eurythmics. On va l'entendre chanter I Just Called to Say I Love You dans quelques minutes. Dès les premières notes, 39-37 pour gagner la platine vinyle et l'édition 50e anniversaire de l'album Songs in the Key of Life. C'est juste après Stéphane Escher sur Nostalgie.

0: que du bonheur. Stevie Wonder, et ça arrive à partir d'aujourd'hui. Et là, pour les deux semaines à venir, on va vous régaler, vous offrir la possibilité de gagner la platine vinyle et l'album édition, donc anniversaire 50 ans, jour pour jour. Sortait Songs in the Key of Life, l'un des chefs-d'œuvre de Stevie Wonder. On a Alice qui est avec nous en Bretagne, dans les Côtes d'Armor. Bonsoir Alice.
1: Bonsoir.
0: Bienvenue, comment ça va?
1: Merci, ça va vous?
0: Bah super bien. Vous avez entendu Stevie Wonder et hop, vous avez bondi. Fan depuis longtemps, Alice?
1: Fan depuis 10-15 ans.
0: Allez, donc vous n'étiez pas née au moment de Songs in the Key of Life,
1: non.
0: Mais l'édition collector en vinyle, elle est merveilleuse et elle est peut-être pour vous. Si vous répondez à cette question, bah oui, il faut quand même la mériter.
1: Okay.
0: La question c'est, elle porte sur I Just Call to Say I Love You qu'on a écouté à l'instant, qui est d'ailleurs la meilleure vente de single de Stevie Wonder dans sa carrière, qui a été numéro 1 en septembre 1984, il y a 42 ans, dans combien de pays? 18, 20 ou 28? Le gros succès.
1: Le gros. Je vais dire 28.
0: Mais non, elle dit 28. Oh, et oui.
1: Ouais.
0: Alice, la platine vinyle, l'album vinyle édition, donc anniversaire des 50 ans de Songs in the Key of Life, partent dans les Côtes d'Armor. C'est où exactement dans les Côtes d'Armor?
1: Trop bien. Vous êtes à Fréhel.
0: Ah ben, oh, le Cap, merveilleux.
1: Merveilleux Cap
0: Fréhel. Oh là là, un des plus beaux spots possibles et imaginables.
1: Ouais,
0: eh ben, vous avez bien de la chance.
1: Ah ouais, je suis trop contente.
0: Eh ben, bonne soirée à vous et félicitations. On rejouera demain pour vous offrir encore une fois platine vinyle et l'album. Et puis, Alice et vous qui nous écoutez, dès que vous entendez deux tubes de Stevie Wonder à la suite, là vous pourrez gagner vos invitations pour venir l'applaudir à l'Accor Arena le 15 octobre pour son seul et unique concert à Paris. Restez avec nous dans quelques instants sur Nostalgie. Daniel Balavoine après les infos.
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2: 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Dans deux minutes, on écoute Je ne suis pas un héros de Daniel Balavoine.
3: Pourtant, je savais. Pardon, excusez-moi. C'est sorti naturellement.
2: Guillaume Parizeau, donc, est sorti de l'info, mais va s'en occuper quand même. Bonsoir,
3: oui, j'ai
2: Guillaume.
3: Rentré à l'intérieur. Bonsoir, Miguel. Bonsoir à tous. À retenir ce soir, c'est l'envol de Léon XIV vers le Vatican. Après 4 jours de visite en France, le pape était à Metz aujourd'hui, a appelé pour le bien supérieur de la paix en Europe à faire preuve de courage dans la négociation et à être prêt à sacrifier certaines positions. Alors que la guerre en Ukraine continue de faire rage malgré les multiples tentatives de médiation. Dans le domaine social, la secrétaire générale de la CFDT, Marie-Lise Léon, a appelé aujourd'hui le gouvernement à revaloriser les salaires de fonctionnaires qui en ont ras-le-bol du fonctionnaire bashing. La déclaration intervient à la veille d'une journée de grève dans la fonction publique. Échaudée par le possible gel du point d'indice dans le budget 2027, les organisations syndicales souhaitent mettre la pression sur le gouvernement à quelques jours de la présentation du projet de budget. En politique, Jordan Bardella a démenti aujourd'hui avoir écrit en 2013 des propos antisémites que le journal d'investigation Mediapart a affirmé avoir authentifié dans une enquête. La candidate du Rassemblement National, Marine Le Pen, a estimé que c'est peut-être un faux. L'eurodéputé président du RN a affirmé avoir chargé son avocat d'engager les procédures nécessaires. Enfin, on termine par du sport. En foot, c'est la deuxième journée de la Ligue des Nations. Après une victoire 1-0 contre la Turquie, l'équipe de France se déplace cette fois-ci à Bruxelles pour affronter la Belgique. La dernière rencontre entre les deux équipes s'était soldée en octobre 2024 par la victoire des Français 2-1. Belgique-France depuis le stade Roi Baudouin. C'est à suivre dès 20h45.
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3: Demain matin, c'est gris sur le Cantal et la Haute-Vienne, des éclaircies sur le Nord, l'Île-de-France, le Grand Est, la Bourgogne-Franche-Comté, le Centre, l'Auvergne-Rhône-Alpes, l'Occitanie, la Gironde et la Bretagne. De légers voiles nuageux sur la Normandie, les Pays de la Loire, du soleil sur la Provence et la Corse pour les températures 15 à Dijon, 17 à Brest, 18 à Limoges et 20 à Montpellier.
2: Merci Guillaume, bonne soirée à vous. Allez prendre vos cachets.
3: Merci, oui, j'en ai bien besoin.
2: Joie, bonheur d'être avec vous jusqu'à 20h. Je vous ramène, on vous ramène avec Limal, juste après Daniel Balavoine. Bonne soirée sur Nostalgie.

0: Excellente soirée avec Nostalgie sur la route du retour.
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0: Ça marche aussi dans les transports. Bon courage à vous si vous êtes dans les embouteillages ou dans les quelques galères que ce soit. On est là pour vous rendre le retour plus léger avec tous les tubes que je vous ai choisis qui vont arriver dans quelques minutes et en non-stop. Il y aura notamment China Girl. Alors, je tenais absolument qu'on écoute cette merveille écrite avec Iggy Pop et produite par Nile Rodgers de Chic. Monsieur Bowie sera là après Francis Cabrel. Ça aussi, c'est merveilleux avec Animal. Il y aura Queen, We Are The Champions pour se préparer au match Belgique-France de ce soir. J'espère que ça nous portera chance. Et puis, les tubes que vous choisissez aussi. N'hésitez pas à aller faire un petit tour sur nostalgie.fr et choisir les messages, les tubes que vous voulez absolument entendre sur Nostalgie. On vous les passera avec joie, avec grand plaisir.
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0: des champions, des bons moments. C'est ici que ça se passe, sur Nostalgie, avec tous les tubes que je vous ai promis, en l'occurrence David Bowie, China Girl, Francis Cabrel, Animal, auquel je rajoute Cendrillon de téléphone, et puis ce tube sur lequel on a tous forcément des souvenirs, comme Olivier de Colmar.
1: Ça me rappelle beaucoup de souvenirs avec mes amis, on avait écouté ça à la radio et on avait passé de super moments.

Excellente soirée sur Nostalgie avec Florent Pagny, téléphone qui arrive après le trio parfait. À l'écriture, David Bowie, Iggy Pop, à la production, Nile Rodgers. Ça donne forcément un chef-d'œuvre. Voici l'excellent China Girl sur Nostalgie.

0: Excellente soirée sur Nostalgie avec Nostalgie Signature. Dans 5 minutes, Thomas Cossé, bonsoir.
1: Salut Miguel, salut tout le monde.
0: Ça va bien?
1: Ça va très très bien. Écoute, tu m'as donné une idée tout à l'heure. Tu as parlé de l'album Songs in the Key of Life,
0: yes,
1: de Stevie Wonder.
0: 50 ans aujourd'hui.
1: Ben voilà. Donc du coup, je me dis, on va en écouter des titres ce soir.
0: Ah,
1: voilà.
0: Ah non, attends. Il se pourrait donc qu'il y en ait deux à la suite ou pas?
1: On ne sait pas. Voilà, on ne peut pas dire, mais bon, on va en parler.
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0: 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Bon début de soirée, bon début de semaine. Nostalgie signature maintenant. Des tubes 80 et plus encore. Ça veut dire l'affaire Louis Trio, ça veut dire Madonna, ça veut dire Étienne Dao en live et puis un trésor signé Alain Bashung. Soyez les bienvenus.
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0: Merci de nous rejoindre ce soir sur Nostalgie, dans Nostalgie Signature.
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0: De l'acoustique pour démarrer cette émission avec une version acoustique du tube de Eagle Eye Cherry, Save Tonight. Dans cette chanson, il dit « All we need is a candlelight and a bottle of wine ». On a besoin juste de la lumière d'une bougie et d'une bonne bouteille, avec modération évidemment, mais l'idée c'est de s'enivrer de la chaleur d'une guitare, de la douceur de la musique. Le message pour moi est assez limpide. Je crois que c'est Jacques Brel qui a dit que c'était pas fait pour penser les chansons. Non, il avait raison grand Jacques. C'est fait pour ressentir. Comme par exemple donc cette version acoustique Save Tonight ce soir sur Nostalgie dans Nostalgie Signature Eagle Eye Cherry.

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2: Ah, je la sens bien cette soirée, je la sens très très bien. Déjà, je suis très heureux de vous retrouver ici sur Nostalgie. Et en plus, je ramène avec moi tous les ingrédients qu'il faut pour qu'on partage un très bon moment. Des tubes 80 dans quelques instants avec George Harrison, avec Michael Jackson pour Wanna Be Started Something. Et il y aura aussi Alain Bashung qui va reprendre un classique de la chanson française. Vous allez voir, c'est somptueux ce qu'on va découvrir dans quelques instants. Et toujours en VF, Étienne Dao sur scène, c'est prévu. C'est dans Nostalgie Signature. La soirée ne fait que commencer. On est ensemble jusqu'à minuit si vous voulez.
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0: Bonne soirée sur Nostalgie, il est 8h30.
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0: Du live maintenant avec Étienne Dao. Et vous allez voir que des fois dans le malaise, dans le mal-être, ça peut être un moteur pour la création de très très belles chansons. Alors Dao écrit Bleu comme toi, le titre qu'on va écouter maintenant en live. Il écrit Bleu comme toi lors de son exil forcé à Londres après le succès phénoménal de Weekend à Rome et de l'album Pop Satori. Mais un succès qui le dépasse, c'est vraiment trop pour lui. Donc voilà, il fuit vers Londres et il est vraiment mal quand il écrit cette chanson. Et quand il dit que son humeur est down, down, down, il parle vraiment de lui, il parle vraiment de son humeur à lui. On se dit parfois que dans la noirceur, on peut quand même trouver des morceaux de ciel bleu et ça fait de

Bon début de soirée ensemble ici sur Nostalgie. Vous êtes peut-être en voiture, de retour à la maison ou en voiture vers l'activité du lundi. Ça c'est important aussi. Je vous accompagne avec vos tubes 80, Gilles Kaplan ou maintenant Michael Jackson.

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0: Pour l'instant reprise dans Nostalgie Signature, on va retrouver Alain Bachung qui reprend le sud de Nino Ferrer. Et là, je crois pour moi, c'est une apothéose parce que c'est un de mes titres préférés de Nino Ferrer et je pense que ça devient un de mes titres préférés d'Alain Bachung aussi. Le sud, alors c'est Ferrer qui l'écrit. Il l'écrit d'abord en anglais, The South, et puis il la chantera aussi en italien, une des langues maternelles pour Nino Ferrer. Dans cette chanson, il parle surtout de ses souvenirs qu'il avait, parce qu'il a passé sa petite enfance en Nouvelle-Calédonie, donc ça parle vraiment des images qu'il a dans sa tête, l'image de ce sud qu'il voit dans son enfance en Nouvelle-Calédonie. On est loin, très loin de l'enfance de Bachung, qui lui grandit en Alsace, qui aura chanté son Alsace blues. Mais voici cette version très personnelle donc de Alain Bachung qui reprend le sud maintenant sur Nostalgie et dans Nostalgie Signature.

0: La suite de Nostalgie Signature. Dans quelques instants, on se retrouve avec Buggles et Gold un peu plus près des étoiles.
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0: Excellente soirée sur Nostalgie avec toutes les surprises qui font Nostalgie Signature. Côté acoustique, côté live aussi. Et puis vos tubes 80 évidemment. Gold, Julien Clerc ou maintenant The Buggles avec Video Kill the Radio Star. Bienvenue à tous.
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0: très heureux de vous retrouver ce soir ici sur Nostalgie à 9h10. Attention.
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0: Alors non, c'est pas une reprise qu'on va écouter. Ça c'est voilà, c'est une erreur de ma part. C'est un acoustique qu'on va écouter maintenant. Acoustique de Foreigner. Foreigner, ça veut dire étranger en anglais, parce que ce groupe était plein d'étrangers en fait. D'un côté, une partie du groupe était américaine. De l'autre côté, une partie du groupe était française, anglaise. J'y arrive. Mais il y avait un peu de français, parce que l'album qui a fait le plus connaître Foreigner, c'est un album qui porte un titre en français. L'album s'appelle Agent Provocateur. Et sur Agent Provocateur, sur le plus grand album de Foreigner, on trouve sans doute le plus grand titre de Foreigner. On le découvre maintenant ici en version acoustique dans Nostalgie Signature. I Want to Know What Love Is. C'est Foreigner pour vous dans Nostalgie Signature.

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2: Vous ne touchez à rien, surtout sur la bonne fréquence, vous êtes sur la bonne sélection de votre DAB+. C'est Nostalgie et ce soir c'est Nostalgie signature. Des tubes 80 et plus encore. Côté scène, ce sera Sting en live. Il y aura aussi Johnny qui chantera la chanson d'une autre. Et puis arrive Bob Marley, Laurent Mouzy ou encore Sparks ici sur Nostalgie et dans Nostalgie signature. Bougez pas.
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0: bonne soirée, une très bonne soirée ici sur Nostalgie.
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0: Allez, je vous emmène en concert. Venez avec moi, ça se passe dans Nostalgie Signature. On va retrouver Sting sur scène pour Every Breath You Take. En fin de semaine, on fêtera l'anniversaire de Sting aussi ici dans Nostalgie Signature. On va lui consacrer un grand quart d'heure spécial à Gordon Sumner. Le nom de Sting, voilà. Sting, Every Breath You Take. Alors, le morceau paraît sur le dernier album de The Police, Synchronicity. Un morceau qui paraît assez simple comme ça. C'est un tube, évidemment. Mais vous allez voir que derrière se cache une grande, grande complexité au niveau de la mélodie et des arrangements. Et voilà ce que ça donne maintenant en live pour vous sur Nostalgie, dans Nostalgie Signature, Every Breath You Take, Sting.

ensemble ce soir sur Nostalgie. D'ici 22h, d'ici un petit quart d'heure, ce sera The Sparks, ce sera aussi Rita Mitsouko, une reprise avec Johnny Hallyday, qui ne chantera pas du Johnny Hallyday, c'est le principe de la reprise, vous allez voir. Et puis maintenant, Alain Chamfort chante du Alain Chamfort, c'est plutôt normal. Par contre, je suis sûr que vous allez chanter avec lui et qu'on va tous chanter ensemble sur Nostalgie ce rendez-vous. Alain Chamfort dans Nostalgie Signature.

0: Jusqu'à minuit sur Nostalgie, c'est Nostalgie Signature. Et maintenant,
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0: Maintenant pour la reprise, c'est Johnny Hallyday qui va chanter l'hymne à l'amour. Parce que avant Céline Dion, la Tour Eiffel, les Jeux Olympiques et tout ça, c'est Johnny qui chantait déjà l'hymne à l'amour. C'était sur le milieu des années 90, c'était sur scène à Bercy. C'est ce qu'on va écouter maintenant dans Nostalgie Signature. Un choix un peu audacieux quand même pour Johnny de placer sa voix sur les mots d'une femme, sur les mots d'Edith Piaf. Même ses musiciens autour, ils comprenaient pas vraiment le délire, mais finalement, il a conquis tout le monde, Johnny, avec cette version de l'hymne à l'amour. Et puis, je le répète, mais Johnny, pour moi, c'est quand même un musicien qui a grandi avec un amour et un respect de la chanson française. Et forcément, Piaf, ça fait partie de son univers. Ce soir, sur Nostalgie, dans Nostalgie Signature, Le Taulier reprend Piaf, il reprend l'hymne à l'amour.

0: Salut tout le monde, Thomas Cossé sur Nostalgie, bienvenue dans Nostalgie Signature. On va consacrer maintenant un moment tout spécial à Stevie Wonder, parce qu'il y a une actu, parce qu'il y a un anniversaire à souhaiter ensemble. Vous êtes bien sur Nostalgie et dans Nostalgie Signature, bienvenue.
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0: Un quart d'heure spécial consacré donc à Stevie Wonder ce soir sur Nostalgie, parce que il y a eu un avant 28 septembre et un après 28 septembre. On est le 28 septembre 1976 et le monde devient un petit peu meilleur, je trouve, puisque il y a 50 ans sortait l'album Song in the Key of Life par Stevie Wonder. Alors, je resitue brièvement. Stevie Wonder, voilà, il fait parler de lui depuis la fin des années 60 et surtout depuis le début des années 70 avec des albums qui ont marqué le public et la critique. Compositeur de génie pour des albums comme Inner Vision ou Talking Books. Et maintenant donc arrive ce double album Songs in the Key of Life, avec sa pochette jaune-orangée pour Stevie Wonder. C'est bien simple, entre 76 et 77, l'album le plus vendu aux États-Unis sera celui de Stevie Wonder, Song in the Key of Life. Double album vinyle, et je suis allé chercher le morceau qui termine la première face de l'album de Stevie. Hommage à Duke Ellington, Sir Duke, maintenant dans Nostalgie Signature.

0: Ça se passe comme ça ce soir sur Nostalgie, dans Nostalgie Signature.
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0: Un quart d'heure consacré à Stevie Wonder pour célébrer le 50e anniversaire, jour pour jour, de la sortie de son double album événement Song in the Key of Life. Un titre mythique déjà, Song in the Key of Life. A key en anglais, ça veut dire une clé, mais c'est aussi une clé comme en solfège, clé de sol, clé de fa, etc. Un accord. Donc en fait, on pourrait traduire ce titre d'album comme musique en vie majeure. Voilà, et c'est vrai que dans cet album, Stevie Wonder, parle de sa vie, de ses amours, de ses emmerdes, de ses relations, de la société contemporaine qui l'entoure et tout ce qui l'a constitué en tant qu'homme, en tant qu'individu. Et il résume bien ce parcours sur le titre qu'on va écouter maintenant, I Wish, où il aimerait revivre certains moments de son enfance, de son adolescence. Le groove de ce titre est juste incroyable et c'est Stevie Wonder qui, en plus d'assurer les parties clavier, assure aussi les batteries de ce titre, I Wish, Stevie Wonder dans Nostalgie Signature.

0: Une très bonne soirée rythmée ici par Nostalgie et Nostalgie Signature.
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0: Rythmé surtout par le 50e anniversaire aujourd'hui même de l'album de Stevie Wonder qui apparaissait donc un 28 septembre 1976, l'album Song in the Key of Life. D'ailleurs, il y a une actualité autour de cet album puisque Stevie Wonder va lancer dans quelques jours une tournée où il reprendra l'essentiel de cet album. La première date, c'est en Angleterre, ce sera le 13 octobre et la visite à Paris, c'est prévu pour le 15 octobre. 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Nous, on continue dans Nostalgie Signature à visiter cet album majeur de la musique, le Song in the Key of Life, avec maintenant Pastime Paradise. Alors, Pastime Paradise, c'est ce qui symbolise peut-être tout l'univers de Stevie Wonder, avec un clavier qui va reprendre les cordes inspirées par Bach. À la fin, il y aura un final de chœur avec des gospels. Donc voilà, c'est tout l'univers de Stevie Wonder résumé sur un seul titre. Un message politique aussi pour défendre l'idée du vivre ensemble dans Pastime Paradise. Coolio en refera une reprise un peu plus hip-hop dans les années 90, Gangsta Paradise. Mais là, on s'écoute bien la seule et l'unique version de Stevie Wonder, Pastime Paradise, ce soir dans Nostalgie Signature.

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2: Oui. Je suis là avec vous ce soir. Nostalgie Signature jusqu'à minuit, les tubes 80 et plus encore, c'est la devise de Nostalgie Signature. Pour les tubes 80, je reviens dans quelques instants avec Eurythmics, avec Dépêche Mode. Et pour le plus encore, on aura du voyage Désirless, mais façon long courrier. Je vous propose une version maxi, une version remix de ce tube de 80 de Désirless. Et puis on aura aussi Jean-Louis Aubert sur scène. Tout ça pour vous dans quelques instants à peine ici sur Nostalgie. Bougez pas.
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0: ensemble et bien ensemble ce soir sur Nostalgie, dans Nostalgie Signature.
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0: Bah ouais, tous les soirs on est comme ça ici sur Nostalgie. On place de la musique dans tous ses formats. Ça peut être en live, ça peut être en version acoustique, ça peut être dans l'exercice de la reprise, ou aussi dans la version un peu différente, la version remix de vos tubes favoris. C'est comme ça que j'ai découvert ce tube de Desireless, Voyage Voyage. Mais alors cette fois-ci, un voyage au long cours, Desireless en version maxi pour vous ce soir sur Nostalgie, dans Nostalgie Signature. PNC au port, armement des toboggans, décollage immédiat.

C'est Nostalgie Suisse Signature sur Nostalgie. On est là pour partager notre passion de la musique tous les soirs. Et on partage aussi en direct sur les réseaux. Merci pour tous vos messages. Un petit salut à Marie-Pierre et à Abdel. Merci pour ces petits clins d'œil. Et puis une pensée aussi pour Céline, qui est fan, mais archi fan de Dépêche Mode, le groupe de Dave Gahan, Martin Gore. Ils sont là maintenant. Enjoy the silence sur Nostalgie.

0: Bienvenue parmi nous ici sur Nostalgie et dans Nostalgie Signature.
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0: On va retrouver du live maintenant dans Nostalgie Signature avec Jean-Louis Aubert. Jean-Louis Aubert, on a tous une chanson de Jean-Louis Aubert dans le cœur. On a tous l'impression qu'il a écrit un moment une chanson pour nous, Jean-Louis Aubert. Peut-être dans des moments de rupture, des moments de retrouvailles. Dans nos histoires d'amour aussi, on peut toujours compter sur une chanson de Jean-Louis Aubert. Je parle d'amour, mais on peut aussi parler d'amitié. Parce que en amitié aussi, Jean-Louis Aubert sait trouver les mots justes pour parler de nos amis proches. C'est ce qu'il fait maintenant en live dans Nostalgie Signature avec cette version concert d'Alter Ego pour vous ce soir sur Nostalgie.

0: bonne fin de soirée ici sur Nostalgie. C'est Nostalgie Signature, des tubes 80 et plus encore. On s'autorise maintenant un quart d'heure spécial, un quart d'heure de douceur, quart d'heure de tranquillité. Whitney Houston, Sam Brown ou Phil Collins maintenant, c'est notre fameux quart d'heure américain. 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
2: Voilà, qui se trompe de bouton, Thomas Cossey. Désolé pour ce petit bug. Très heureux en tout cas de terminer cette soirée avec vous ici sur Nostalgie. Terminer peut-être aussi cette journée parce que vous nous écoutez au boulot. Je vous ramène de quoi tenir jusqu'à l'arrivée de l'équipe de nuit. Ne vous en faites pas. Du live de In Excess, on ira se plonger dans la chaleur de Wembley, peut-être même du côté de la fosse, vous verrez. On aura aussi Blondie pour fêter un anniversaire autour du groupe de Debbie Harry. Culture Club, ils seront là également, Cool and the Gang, bref, Nostalgie, Signature, c'est des tubes 80 et plus encore.
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0: soir sur Nostalgie et dans Nostalgie Signature.
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0: Allez, je vous emmène au cœur de Wembley au début de l'été 91 pour retrouver In Excess sur scène. In Excess, à ce moment-là, sont au sommet de leur carrière. Ils iront jamais plus haut que ce concert à Wembley, concert mythique. Même si le groupe australien avait déjà joué à Wembley, c'était quelques années auparavant. Ils avaient fait la première partie pour Queen. Là, ils sont vraiment en tête d'affiche ce soir-là. Sur scène, le groupe est tendu, mais vraiment, ils jouent comme des dieux. Michael Chance est vraiment au top de sa forme. C'est vraiment un super concert, 70 000 fans hurlant devant la scène. Ce concert sera capté, enregistré pour la vidéo par 17 caméras sous tous les angles différents. Il y aura même quelques micros qui traînent. Et voici un témoignage scénique de In Excess maintenant dans Nostalgie Signature. Ça démarre par cette harmonica incendiaire Suicide Blonde.

sur Nostalgie, dans Nostalgie Signature, on fête un petit anniversaire maintenant, 28 septembre 79, sortie de l'album de Blondie, Eat to the Beat, un album charnière entre les années 70 et les années 80, avec sur cet album l'arrivée de la new wave, du disco, du hip-hop un petit peu, et forcément on retrouve ce single, ce tube de Blondie sur Eat to the Beat. On le déguste maintenant dans Nostalgie Signature, Atomic Blondie.

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